0: 0266 21 91 16, c'est le numéro de téléphone pour être avec nous ce matin. Aujourd'hui c'est vendredi et c'est le jour de l'amour. Auditeur au bout du fil, allô.
1: Position des populations gabonaises et du peuple gabonais. Ova Rumbolani. Bonjour à toi, tout puissant Marley. Bon début de week-end. Et vous, madame la prophétesse. Bois des belles, bonjour à vous.
0: Bonjour, monsieur Jean-Félix.
1: Et ceux et celles qui vous accompagneront durant ce week-end. Maman, la fidèle auditrice, bonjour à toi. Bonjour à ma petite sœur. Arlette, de l'Antuteto, madame Boudou, bonjour à mon épouse, Judith, bonjour à toute la famille Doumi, Ibo, Koyo, bonjour à vous, bonjour à mon oncle, Paul Félix Zinga, de là où tu te trouves, le côté d'Akanda, et ton épouse, maman Béa, bonjour à ma tante, Mbila Catherine, à mon neveu Lucas, bonjour à l'homme le plus jeune des jeunes de cette très belle radio, et à monsieur TG. Alors, pour cette journée pleine d'amour, je voudrais dédicacer un titre à ma petite sœur Arlette, madame Boudou, un titre de Loubi Louki, grand Marlène de ton choix. Et je reviendrai. Je vous aime.
0: On vous aime également, monsieur Jean-Félix, notre bel étalon de la 93.5 FM. Merci, comme ça, d'avoir ouvert le micro ce matin sur le 066 21 91 16. Auditeur au bout du fil. Allô. Bonjour, monsieur le plus jeune. Bon réveil matinal.
2: Non, le réveil matinal n'est pas bon. Depuis que tu as commencé à citer le nom, j'ai appelé avant M. Jean-Félix. Après, tu dis qu'aujourd'hui, c'est vendredi de l'amour. Tu ne m'aimes pas?
0: Non, on ne m'interrompt pas quand je salue les gens.
2: Hein?
0: On ne m'interrompt pas quand je salue les gens.
2: Oh, ça, on ne t'interrompt pas comment? Moi, j'appelle depuis quand tu as vu le numéro de ton père, M. Jean-Félix. Bon, c'est pas grave.
0: J'avais déjà terminé de saluer.
2: Hein?
0: J'avais déjà terminé de saluer.
2: Oh, ça, c'est la combine. On est sur le plus jeune de l'émission. Je suis obligé de le croire dans le dernier. C'est pas grave. Bonjour à M. Jean-Félix. Bonjour à lui et à toute sa famille. Oui, il y a le patron qui dit que ça va un peu mieux. Hein. Donc, si on peut caler Covid-19, le Kofi ou le BD, il a l'écoute. Hein. Il va sûrement arriver. M. Simon, au Vendo. Donc, si on peut caler Kofi, le Covid-19 là-bas. Voilà. Et pour moi, pour commencer la journée, bonjour à tous ceux que je n'ai pas salués. Faites beaucoup. TG, M. Mawaïou, Miss Couleur Café, même qu'on ne salue jamais. Hein. Miss Couleur Café, c'est quand même la journée de l'amour aujourd'hui. Miss Couleur Café.
0: Oui, monsieur le plus
2: jeune. Chami Tantoni Pai, Béchami, la saga avec la peau de serpent sur le corps.
0: Peut-être bien.
2: Mais tu n'as pas respecté la mesure gouvernementale. On dit c'est vendredi là. On a dit tenue traditionnelle. Mais depuis que je roule la mise sur le capot, moi je ne vois pas les gens habillés en traditionnel. Hein. Je vois seulement les pagnes. Mais mise sur le capot, est-ce que le pagne c'est traditionnel?
0: Vous avez la réponse à votre question.
2: Hein?
0: Vous avez la réponse à votre question.
2: C'est là ma bouche, mais je t'en prie pas.
0: Elle est pas traditionnelle.
2: Tu n'as pas roule là, mais tu n'as qu'à faire parce que les gens en paille. Il n'y a même pas quelqu'un qui sort de l'ordinaire avec le chapeau, avec la plume d'aigle. Il n'y a pas encore.
0: Il ne faut pas s'y abuser. Hein.
2: Oh, on abuse pas. Le chapeau avec la plume d'aigle, c'est traditionnel. Ou bien
0: ah, vous avez votre perception de tenue traditionnelle. Hein.
2: Ah, bon, moi, c'est comme ça que je vois ça. J'ai même encore vu un chef du village passer, parce que normalement, on doit dire vendredi carnaval. Thème, la tradition. Tout le monde habillé, chasse-mouche, les saguets, tout ça là, on l'a amené au bureau ménage. Avec un peu de raffia, des fans. Même les habitants en bout soulevés, amenés dans les ministères. C'est bon. Bon, je salue tous ceux que je n'ai pas pu saluer. Madame Iskouna Kapé, j'ai commandé COVID-19 pour le patron. Et pour moi, vous le mettez sur de votre choix de communauté black. Un auditeur qui a dit ici, hier et avant-hier, que je suis encore jeune, je ne connais pas si à Po 6. Mais mettez-moi sur la communauté black de votre choix. Bien sûr, je suis à l'écoute. Hein?
0: Reste à l'écoute. 066-21-91-16, c'est le numéro de téléphone pour être avec nous ce matin. Bonjour comme ça, la précieuse de l'éternel. Bonjour également à Maestro Marley, à la DJ Haute Balienne, à Yves Blessing quelque part. Bonjour et bon réveil matin. On va prendre cet auditeur au bout du fil. Allô.
3: Doman.
0: L'homme c'est l'homme. Bonjour et bon réveil matin à vous, monsieur Lambert.
3: Bonjour, couleur café, bonjour, comment tu vas?
0: Ça va très bien.
3: Ah, c'est plus jeune. Bonjour à toi. Jean-Félix, bonjour. Nati est là.
0: Madame Nati est là.
3: Nati est là. Bonjour à elle. Bonjour à...
0: La bonne communication.
3: Bonjour à Monsieur Marley. Yves, encore dans le Kounou. Dans les gâteaux. Tiens où? Bonjour à toi. Monsieur Ndon, bonjour. Papi, bonjour. Bonjour à Monsieur Mawangu. Bonjour à Monsieur Président de Sada. Bonjour tout le monde. Bonjour. La voix de la loyale, je ne vous oublie pas. Pano, Kivi. Tout le monde, bonjour à vous. Ce matin, je suis à la maison. Je vous écoute, je suis à la maison. Et c'est un problème. Ici, il n'y a pas de réseau Liberty. Dans mon téléphone que j'ai payé là, allô. Voilà comment mon gars vient prendre mon téléphone. Ça s'arrête seul, ça s'allume seul. Quand tu appelles, ça se coupe. Alors, c'est la batterie. Vous trouvez 10 000. Alors là, on va trouver 10 000. Tu vas donner 10 000 à Lambert. On va te dire, oh, je dis, je n'ai pas l'argent. Ils ont tous fait, oh, je n'ai pas l'argent. Ils disent, oh, je n'ai pas l'argent. Même monsieur Olivier va te dire, il n'a pas l'argent. Au pays là, chacun pour soi, Dieu pour tous. Si tu meurs, c'est ton problème. Si tu es malade, c'est ton problème. Chacun pour soi, Dieu pour tous. Hé, hey, quel pays? Les pauvres vont devenir plus pauvres et les riches vont devenir plus riches. Il y a la balance qui est là. Mais Dieu nous regarde tous. Ça veut dire que ça, ce matin, ça brille tout sur chacun de nous. Hein. Comme si tu es riche, le soleil brille sur toi. Tu es pauvre, le soleil brille sur toi. Il nous regarde. Comment bon, je te salue de tout ce que vous faites. Ça veut dire que Dieu nous a permis que nous avons ce que nous avons fait. Mais les gens que tu as laissés, continue à faire ce que tu as dit. J'espère que tu as détruit dans ton pouvoir comment le Gabon est en train de tomber. On a détruit les bâtiments. Les bâtiments qui vont mourir demain. Mais l'homme reste éternel parce que Dieu est esprit et le vrai esprit est vie. Si je parle parce que je suis changé en lui, je suis en lui. Est-ce qu'un mort peut parler, hein?
0: Pas du tout, monsieur.
3: Est-ce qu'un mort, peut venir parler de la terre comme un homme?
0: Pas du tout.
3: Ah. Alors que Dieu, il faut protéger l'homme. On veut protéger les bâtiments et les animaux. On va voir les choses ici dans le pays là. Protection de la nature et l'environnement. Donc c'est le Saint-Panger qu'on protège avec le colis. Quand l'éléphant vient manger ta nourriture, il dit, laisse-lui manger sa nourriture. Oh, c'est l'élément qu'on veut protéger. Mais l'homme, on prend l'âme, on tire. Tuer l'homme, que Dieu a créé à son image. Est-ce que Dieu a dit qu'il faut tuer l'homme? Faut tuer. Quand tu vas saluer tout le monde ici là, et puis tu vas confier avec ton patron, le monstre qu'il a demandé, c'est quoi?
0: Covid-19.
3: Aide-moi. Il a demandé quoi? Covid.
0: Covid-19.
3: Covid-19. Moi, oui, Covid, il chante bien. Mais. Donc, nous, on chante ce matin.
0: Un peu plus vite, monsieur Lambert. Hein.
3: Ok. Il chante tout le monde. Hein. Ah, je viens seulement parler et puis je pars.
0: Merci encore à vous, monsieur Lambert. Vous prenez beaucoup trop de temps, là. Laissez pas aussi le temps aux autres de pouvoir réagir. L'appelez aussi hein, sur le 066 21 91 16. Auditeur, allô.
2: Allô.
0: Allô.
2: Bonjour, mesdames.
0: Bonjour, monsieur Bouka.
2: Qui a l'appareil, qui est en ligne. Merci. David. D-A-V-I. Si on enlève V, ça donne quel mot, mesdames? Et on ajoute S à la fin. C'est en anglais. Ça donne quel mot? Nous sommes quoi? C'est pas le jour. Voilà, day. Le jour. Le jour s'est levé. Comme disait M. Lambert, le soleil brille pour tout le monde. M. Lambert, ne pleurez pas. Ne pleurez pas. Vous êtes trop fort. Calmez-vous. Calmez-vous. Mesdames, bien madame.
0: Mesdames, mais madame aussi, parce okay, que
2: la
0: Sénatina pour communiquer.
2: Tenue vestimentaire, tenue traditionnelle. Quand il dit tenue, tenue. Vous voyez ce qu'il est dit. Quand nous étions en primaire, on nous mettait en rang, non? Autant, vous, tenez-vous droit et rentrez. Autant, repos, tenez-vous droit. Allez, vous rentrez. Et vous étiez comment? On nous mesurait par quoi? Par la taille. Les plus petits devant, les plus grands derrière. Donc, là, comme les Dalton. Alignés comme ça, comme les Dalton. Et après, nous rentrons en classe pour étudier. Il y a deux qui réussissent, il y a deux qui échouent. Mais ça ne veut pas dire que parce que tu es échoué que tu es médiocre, non. Ou nul, non. Il y a une seconde grâce. Ça veut dire que si tu es échoué, ça te motive encore à pouvoir mieux faire et t'en sortir. Tenue, comme Adam. Quand ils disent la tenue vestimentaire, la tenue comme quoi là, c'est la nudité. Comme au jardin. Il avait dit Adam. Quand Adam et Ève, vous êtes où? Comme il avait dit, ils ont dit, oh, nous sommes nus. Comme on dit aussi la tenue, le vêtement. Et on appelle ça comment l'uniforme. Qui vous a informé que vous êtes nu? On parle bien de l'uniforme. Donc vous devez, tous qui sont dans un établissement, ils ont un uniforme. Ils sont identifiés par l'uniforme. Donc ils sont un. Et à la fin, ils étaient nus. Qui les a parlé qu'ils étaient nus? Satan est passé par le serpent pour les enlever leur uniforme. Ils étaient maintenant dans la nudité. Les membres du gouvernement. Quand ils vont là, quand c'est les ministres, ils ne réfléchissent pas. Hein. Avant de prononcer les mots. C'est un jeu de mots. Ils ne connaissent même pas la signification des mots. Ils pensent que c'est le dictionnaire qui va les traduire les mots là. C'est Dieu, c'est le Saint-Esprit qui traduit. Ah, ils sont nus. Ils ont couvert la vérité avec quoi? Les feuilles. Dieu, comme il a amour, il est obligé de tuer quoi? Une bête, un agneau. Et vous voyez que les vêtements, pour produire le tissu, c'est à travers le bois, c'est à travers quoi? La peau de l'animal. Et comme il a mouillé la nuit, non, je ne peux pas laisser mes enfants nus comme ça. Je dois les couvrir de leur nudité. Il était obligé de tuer. C'est le premier sacrifice qu'il a eu à faire. Le tout premier sacrifice. Il a tué l'animal pour couvrir qui Adam et Ève. À cause de leur cupidité, leur ignorance. C'est le tout premier sacrifice. Et il s'est souvenu de ce sacrifice-là. Et c'est là où il a dit, ah, il a dit à Noé.
0: Un peu plus vite, M. Bouka.
2: Je ne veux plus. Les hommes sont de tout le monde. Je vais préserver maintenant l'homme. Il attend que met l'homme. Il continue toujours à aimer l'homme. Merci.
0: Merci à vous, M. Bouka. Merci. Allô.
4: Et bonjour, papa Simon, à qui je souhaite une très bonne guérison. Bonjour, papa Lambert. Bonjour, papy. En deuxième titre, que peut-on faire sans le plus et le moins, le positif et le négatif? Que peut-on faire sans le conjoint ou la conjointe, la conjointe ou le conjoint. L'homme et la femme se complètent. Je voudrais dédicacer un titre à Maman la fidèle auditrice, chanson qu'elle aime tant. L'homme et la femme des diablotins. Je voudrais remercier cette très belle radio, cette radio de démocratie. Cette démocratie qui est en perdition en ce moment. Pas seulement au Gabon, de par le monde. 1 plus 1 moins 1 n'a aucune valeur. Voilà, je reviendrai.
0: Revenez-nous, M. Jean-Félix, notre bel étalon de la 93.5 FM.

0: 0,66, 21, 91, 16, auditeurs, au bout du fil. Allô?
1: Allô? Madame Scolaire Café, bonjour.
0: Bonjour.
1: À toute la population de la Noya, bonjour.
0: Monsieur de la Voix de la Noya.
1: Merci.
0: Bon réveil matinal.
1: Bonjour. Monsieur Lambert, bonjour. Le plus jeune, bonjour. Papa Nvekuna. Je ne peux pas citer tout le monde. Je dis bonjour à tout le monde. Madame Nati, ce matin, c'est la journée de l'amour. Je dis bonjour à madame mon épouse, madame Nazé Malena, quelque part dans Libreville.
0: Bon réveil matinal à elle.
1: Merci, madame. Alors, à cet effet, je voulais dédicacer un son de Pali dans Amour Assassin. Bonjour à tout le monde.
0: C'est noté, monsieur la Voix de la Noya, et merci encore d'avoir appelé ce matin, hein, et de rentrer dans le thème, hein, comme l'a fait monsieur Jean-Félix ce matin. Il est toujours là. Quand on parle de l'amour le vendredi, monsieur Jean-Félix, notre bel éternel, il est toujours là. Et là, on va remonter en musique avec le Kid B. I've got you, babe. Pour monsieur Jean-Félix. Je crois que c'est monsieur le Kid B, n'est-ce pas, monsieur Jean-Félix? En tout cas, on écoute, hein.

0: Nous sommes bien sur la 93.5, mesdames et messieurs. Nous sommes toujours là pour pouvoir encore vous apporter quelque chose de plus. Ce matin, nous savons que c'est déjà l'annonce du début du week-end. Donc, bon réveil matinal à tous et à toutes. Je vous écoute religieusement et ce matin encore, on va prendre maintenant cet autre auditeur. Allô, avant de continuer. Allô. Allô.
1: Oui, bonjour, mesdames. Merci. Il y a une salle au niveau de la vallée Sainte-Marie. On se nomme le Béatitude. Vous connaissez, non?
0: Oui, je connais.
1: Voilà. Au niveau de la vallée Sainte-Marie, Béatitude. À l'ancien temps, il prononçait le mot Béatitude. À la nouvelle alliance, Béatitude veut dire bénédiction. Et catholique veut dire universel. Et quand un enfant est bébé au monde, la première chose, dans chez les catholiques, ils baptisent d'abord l'enfant. Après, l'enfant grandit, on lui donne quoi? La communion. Et après la communion, il valide maintenant par la confirmation. Il confirme que oui, il peut maintenant exercer maintenant son devoir. Il avait les droits, mais il a maintenant les devoirs. Prenez soin de vous. Merci.
0: Merci encore à vous, Monsieur Papy. Hein. Bon réveil matinal à vous. On va commencer par vous ce matin, puisque le café a déjà bel et bien commencé. Un bon réveil matinal à vous, à votre sœur Sonia du côté du 2e arrondissement, c'est dans Cocoté. Bon réveil matinal, un bon début hein, de week-end, un bon vendredi à notre étalon du côté d'Akanda et sa charmante épouse Judith. Un bon réveil matinal aussi à la voix de la Noaya, auditeur en ligne. Allô?
2: Il est parti.
0: Merci, il est parti. Bon réveil matinal à Monsieur Guy Deplanche, au pâtissier, à Monsieur Michel, à Monsieur Michel aussi, l'autre Michel du côté d'Ozongué, à Monsieur Ndao du côté d'Akanda, aux plus jeunes qui nous écoutent, à tous les transporteurs. Je pense aussi à TG 161, à tous les TG, mais à toutes ces charmantes dames à TG qui sont dans leur beau véhicule. Bon réveil matinal aussi à Monsieur Louvindois. Bon réveil matinal à Monsieur Zambé, auditeur en ligne.
3: Allô?
0: Allô, monsieur Jean-Félix.
3: Merci à toi, Jean-Marlène, c'est un magnifique titre. Aujourd'hui, il faut prôner l'amour, mais sommes-nous vraiment, prenons-nous l'amour entre nous, peuple africain? Cet artiste fut assassiné devant son fils en Afrique du Sud. Sud-Africains, Mozambicains, Gabonais, Sénégalais, Tunisiens, nous sommes tous la race noire. Pourquoi nous entretuer entre nous? Nous avons combattu et nous combattons la colonisation chaque jour. Nous cherchons à les dominer, eux, qui nous ont... Je ne vais pas rentrer dans les détails parce que c'est triste. Alors, à travers cette chanson que nous venons d'écouter, eh bien, je dis, ne soyons pas xénophobes. Prenons l'amour entre nous, peuple africain, noir de race que nous sommes. Et au-delà même, y compris la race blanche, parce que nous n'avons qu'un seul objectif, c'est la survie. Et il n'y a que Dieu. Je reviendrai. Merci à vous.
2: Merci à vous, Monsieur Jean-Félix. On va remonter comme ça en musique hein, avec Que fait le midi, le titre à... COVID-19, voilà.

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0: Auditeur au bout du fil, allô.
1: Bonjour madame.
0: Bonjour.
1: Bon réveil matinal à vous.
0: Merci, à vous également.
1: À Monsieur Ndang, le clinicien. Et Papa Diallo. Mais pour confirmer seulement ce que mon vieux là vient de dire là, en Afrique d'ici là, nous, je ne pense pas que nous aimons en 100%. Mais ce qui se passe en Afrique Sud là, ça montre seulement que le Gabon est l'une des meilleurs pays au monde. Ça, c'est pour vous le confirmer. Parce que moi, avant ici au Gabon, j'ai fait plus de 3 pays en Afrique. Hein. Mais ce qui se passe ici quand même, hein, vraiment, ça mérite d'applaudir. Ah bon, merci et bonne journée à vous.
0: Merci à vous. Je crois que c'est M. Dao, je crois bien, je ne sais pas trop. Merci.
1: M. Dao. Ah,
0: M. Dao.
2: Dao Dakunda, oui.
0: On va prendre tout le matin encore à vous.
2: Allô?
3: Monsieur Ndao, bonjour. Bonjour à Abi, mon frère. Que Dieu t'entende. Ma prière que nous sortons de la pauvreté et la misère, de la division. Nous les Africains, on se divise. Alors que l'Afrique nous appartient. Mais tous les gens-là qui sont venus pour nous diviser. Moi, je suis en train de saluer le retour de l'Afrique à demeure. Mais là, le problème, c'est le choix de personnels qui vont diviser cette fédération qui faisait l'honneur de l'Afrique. Parce que Olivier avait une vision pour nous, les Africains. Est-ce que M. Olivier va garder le cap? Est-ce qu'il va mettre encore la politique encore en valeur dans la radio pour imposer? Parce que celui qui finance la radio, c'est celui qui impose sa vision. Je crains qu'on tombe là-dedans, et on peut laisser la liberté aux journalistes et choisir. Moi, ma fille, c'est vraiment quoi. Je veux que l'Afrique se décolle. Un homme comme le journaliste, que je ne vais pas citer, qu'on a limogé dans les chaînes des Blancs là, que je ne vais pas citer pour faire la publicité, mais ce genre de journaliste là, doit animer la radio panafricaine. Moi, c'est mon ma prière pour faire Boka. On se divise entre nous et les gens viennent nous partager notre gâteau qui est l'Afrique. Et nous-mêmes, on nous dit que vous êtes pauvres pendant qu'on est riche. On est riche humainement, on est riche dans le sous-sol, mais où est-ce qu'on est, on est pauvre? C'est au niveau du mental, de la conscience. Unissons-nous. L'Afrique a besoin d'être élevé. Aujourd'hui, on fête, en Europe, là-bas, on fête la journée mondiale de la guerre, la première guerre mondiale. On a fêté la guerre. Eux, c'est la guerre qui les intéresse. Mais la paix est où? La paix pour eux, c'est les armes. Je suis désolé. Hein. Je un peu désagréable tout ce matin. Mais mon cœur soupire pour voir la paix dans l'Afrique. Merci, merci beaucoup.
2: Ah oui, Miskou l'a caché. On va prendre encore cet autre auditeur.
4: Oui, bonjour à monsieur Ndaro. Bonjour à Papa Diallo. Monsieur Ndaro, je voulais dédicacer un titre pour terminer, en attendant qu'il y ait un succès ce matin. Pierre Kimingé a un titre. Africa Obota. Que je vous dédicace. Et à tous les Africains d'Africains que nous sommes, unissons-nous. Pour un seul et même idéal. Je reviendrai.
0: Merci. Bonjour, monsieur Jean-Félix, notre bel étalon de la 93.5 FM.
2: Oui, aujourd'hui, on parle, on pense plus à l'Afrique. L'Afrique. Et lorsqu'on parle de l'Afrique aussi, je pouvais écouter RFI ce matin. Les trois Sénégalais qui étaient détenus au Maroc pour cause. En tout cas, ils avaient causé des délits pendant la Coupe d'Afrique. Ils sont sortis et hier, ils ont regagné leur pays, au Sénégal, vraiment. Bienvenue encore au pays. Et voilà, lorsqu'on parle de l'Afrique, on doit parler de l'unité et on sent que ça a brisé. Et puis, on voit un peu ce qui se passe du côté de l'Afrique du Sud. C'est un peu désolant aussi de savoir que ce pays qui a vécu l'apartheid devait être une patrie exemplaire dans l'unité, et dans la fraternité, dans l'hospitalité aussi, quoi. Mais c'est pas tellement reconnu, hein, de ce pays, de ce grand pays, de notre défunt Nelson Mandela. 066 21 91 16, 066 21 91 16, c'est bien notre numéro de téléphone. Allô, il est parti.

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0: 0626 21 91 16, c'est le numéro de téléphone pour être avec nous. Ce matin, on va plonger quand même un peu en messagerie. Hein. On va lire ces quelques messages. Bonjour la grande famille de la radio. Bon réveil à tout le monde. Je salue ma femme, mes enfants et tous ceux qui sont déjà au travail. Bonne journée à vous. Le message est signé Monsieur Michel. Bonjour mes amours de la radio. Je vous souhaite un agréable réveil. Je salue ma famille et tous ceux qui sont connectés ce matin. Le message, c'est bien évidemment de Madame Karine. Bonjour au plateau et bonjour aux auditeurs. Le message n'est malheureusement pas signé. Alors, bonjour la radio, je salue tout le monde. S'il vous plaît, mettez-moi pas toi de Melgrove. Merci beaucoup. Bonjour à vous. D'accord, c'est noté. Bonjour mes chéris. Bonjour mes chéris. Bonjour mes chéris. D'accord. Bonjour à vous. Je souhaite écouter Ancré à ton port de Fanny J. Ancré à ton port. Ancré à ton port de Fanny J. D'accord, c'est noté. Bonjour la radio. Moi, je salue toute ma famille et mes amis. Et mettez-moi quatre choix de Yalevis pour bien commencer la journée. Le message est de Monsieur Kevin. Bonjour à tous les auditeurs. Que Dieu bénisse votre journée. Le message est de Madame Aline. Voilà. 066 21 91 16, c'est le numéro de téléphone pour être avec nous ce matin. On remonte en musique comme ça ou on va prendre cet auditeur au bout du fil. Allô?
1: Allô?
0: Oui, allô?
1: Merci, Madame Esclair, parce que ce sont des larmes aux yeux, Madame Esclair, parce que c'est des larmes aux yeux, parce que ma défunte maman, c'est un enfant du jour pour jour qui nous a quittés. Nous inculpait l'amour, nous disait, mes enfants, aimez-vous les uns les autres. Alors, à cet effet, je voulais demander à Papa Lambert si vraiment nous nous aimons, c'était aimons-nous étant vivants. Papa Lambert, j'ai écouté votre déliance. Je vais vous communiquer mon numéro, vous m'appelez à mi-box. Je ferai un geste pour vous. Merci. De la noyade.
0: Merci à vous, monsieur la voix de la Noya, monsieur Lambert. Voilà, monsieur la voix de la Noya. Une pensée forte pour vous ce matin. Auditeur.
2: Bonjour, bonjour, madame. Bien passé.
0: Monsieur Jojo, bonjour, bon réveil matinal.
2: Merci beaucoup. Bonjour, bonjour à madame Nathalie.
0: Bonjour à vous.
2: Et quand j'ai bien mon budget préféré, je pense que c'est monsieur Malangou qui a pensé à moi hier. Hein. J'ai écouté quelqu'un me dédicacer hier. Alors, madame Skoulakassé, vous savez, il faut dire la vérité, l'homme noir, il est vraiment en même temps aussi hasard. Et dans son esprit de gourmandise, il aime toujours appliquer le nom de Dieu, Dieu, Dieu, comme s'il connaissait Dieu. Madame Skoulakassé, tu es encore là, non?
0: Oui, on vous écoute, monsieur.
2: Comme s'il connaissait Dieu. On aurait dit qu'il veut même prendre la religion pour lui tout seul parce que c'est moi seul qui dois faire la religion. Pour moi, c'est cette sensation de faire. De faire en sorte qu'on puisse avoir plutôt lui pour lui donner tout ce qu'il va demander. Hasard, quand le côté d'hasard, quand il est hasard, il ferme les portes à tout le monde. Parce que si je ouvre les portes à quelqu'un, je serai dans l'obligation de partager avec les autres. Faire de ne pas partager avec les autres, le mieux c'est de fermer toutes les portes. Donc, madame Nati, vous allez remarquer que lorsqu'il y a un deuil, on a perdu quelqu'un, celui qui pleure toujours le plus, c'est celui-là qui revendique toujours l'héritage que le défunt a laissé. Celui qui ne pleure pas toujours là, il ne revendique pas l'héritage que le défunt a laissé. Voilà pourquoi on dit souvent qu'un héritage, il faut toujours laisser. L'héritage, c'est quoi? L'héritage, c'est quelque chose qu'il faut laisser au fin fond de la forêt et ne pas amener ça au village parce que ça peut apporter la malédiction dans le village. Tout ça, c'est pour dire quoi, madame Capé? C'est pour dire que notre malheur, c'est nous-mêmes qui pouvons connaître le malheur. Mais nous ne voulons pas reconnaître que c'est nous-mêmes qui pouvons connaître le malheur. On ne fait qu'accuser les autres. Alors que c'est nous-mêmes qui pouvons connaître le malheur. Madame Nathalie, M. Koulon Café, je rends hommage à ce qui se passe en ce moment à l'Afrique du Sud. On va encore faire comment? C'est l'héritage. qui tue en fait mal la Philippine. C'est le même héritage aujourd'hui qui tue aussi le Gabon. Parce qu'on n'a pas voulu comprendre que cet héritage-là, il fallait encourager les gens à se développer avec leur content et non la conscience de l'héritage. Merci beaucoup, je vous avoue, tu as fait écouter les autres.
0: D'accord, monsieur Jojo, reste à l'écoute. On va prendre cet auditeur en bouche. Il est en revient avec l'éphéméride, hein, en gagnant temps. Allô?
3: Oui, c'est monsieur Boufa David Mangassan, qui s'appelle Papi.
0: Oui, monsieur Papi.
3: On sait qui on perd, mais on ne sait pas qui on gagne. Mesdames, vous connaissez le palais de Vest? Il est basé où? Non loin de la station Bessieux, à côté de la maison Mambrée, sur longe le long de la barrière du séminaire Saint-Jean. C'est là le palais de Vest. Et quand le communiqué final du Conseil des ministres, le dernier Conseil des ministres, les vêtements traditionnels, quand ils disent vêtements traditionnels, vêtements viennent du mot quoi, veste. Traditionnel vient du mot quoi, traduit. Toi tu traduis, toi tu trahis. Et quand tu traduis, le vêtement, qu'est-ce qui produit le vêtement? C'est du bois, donc ça passe par la transformation. Et quand vous trahissez, dans la diffamation de l'information, c'est ce qu'on dit trahir. Vous diffamez l'information. Parfois, je me pose des questions. La PJ, le plus jeune, il a raison. Il se pose même des questions. Il y a beaucoup qui se disent, attends, ceux qui sont parlés là-bas, c'est qui? Ils ne réfléchissent pas. Hein? Tellement ils consomment trop le lait. Mais parce que le lait, il y a quoi? Il y a des vertus dans le lait. C'est comme l'eau. Donnez-moi un arbre qui a beaucoup de vertus, mesdames. Ce n'est pas le palmier. Il dit, il y a le vin dedans, il y a les stylets. Il y a beaucoup de vertus dans le palmier. Beaucoup. On profite même des noix. Il ne fait pas se référer du palmier. Ah, d'abord. Comme disait Papa Jésus-Christ à la croix. Ne pleurez pas pour moi, mais pleurez plus pour vous et vos enfants, parce que les jours sont mauvais. Tout se passe dans la tête de l'homme. Tout c'est dans la tête. Tu ne peux pas dire que tu aimes quelqu'un, mais si toi-même tu ne t'aimes pas, il faut d'abord t'aimer toi-même. Et puis après, à la fin, tu vas aimer ton prochain. Aimer, c'est dire quoi? Tu pratiques les principes, les lois. C'est-à-dire que tu t'es plus des objectifs. Comme disait Paul, je traite durement mon corps. Merci, prenez soin de vous.
0: Prenez soin de vous également, monsieur Bouka. Alors, toi, tu as dit.
4: Oui, merci encore à vous, Monsieur Booker. Merci pour ces paroles. On va directement entamer avec l'éphéméride du jour. Rappelons que nous sommes le vendredi 8 mai 2026. Bon réveil matinal à tous. C'est le week-end qui annonce ses couleurs. Hein. Oui, un vendredi spécial et gracieux parce qu'il nous réserve plein de petites surprises aujourd'hui. Mais on travaille d'abord et on n'oublie pas la descente du drapeau, le vert jaune bleu en fin d'après-midi. Faites aussi attention aux afters. Bref, nous sommes le 128e jour de l'année. Il nous reste encore 237 jours avant 2027. Nous descendons de la 19e semaine et le prénom que nous fêtons aujourd'hui, ce sont les désirés, que ce soit hommes, que ce soit femmes. Nous vous souhaitons déjà une belle journée de prénoms et dire que le prénom désiré est d'origine latine, issu des des derata, signifiant celle qui est désirée, souhaitée ou ardemment voulu. Apparu au XVIIIe siècle et popularisé par Désiré Clary, reine de Suède, il caractérise des personnes à la personnalité forte, active, dynamique, courageuse et passionné. On peut dire aussi que, historiquement parlant, c'est un pronom utilisé pour signifier qu'un enfant était attendu et voulu. Et popularisé par Désiré Clary des 1777 jusqu'à 1860. Donc, ce prénom est fêté le 8 mai, chaque 8 mai. Et on va dire tout mon chéni avec son caractère et la personnalité même des personnes qui portent ce prénom. Les désirés possèdent une personnalité marquée, sachant faire valoir leurs idées avec douceur. Ce sont des femmes actives, courageuses et énergétiques. Elles sont passionnées dans ce qu'elles entreprennent. Elles sont décrites aussi souvent décrites comme charmantes et agréables avec une aura de mystère. On peut résumer que Désirée est un prénom classique qui symbolise l'amour et l'affection portée par des personnalités déterminées et passionnée. Donc, Désiré, oui, moi, j'ai connu un Désiré, c'est vrai que j'en connais d'autres, mais un spécialement, franchement, c'est une personne déterminée, mais paix à son âme, il s'en est allé vers l'opère. Donc, on va chuter aussi avec la citation du jour, l'amour est un feu qui ne s'éteint qu'avec l'union. L'amour est un feu qui ne s'éteint qu'avec l'union. C'est un proverbe qu'on attribue au peuple arabe. Cette citation illustre, cette pensée illustre l'amour comme une passion ardente qui trouve sa finalité et sa pérennité dans l'engagement, le mariage ou l'union des âmes. Elle suggère que sans cet accomplissement, cette intensité amoureuse risque de s'éteindre. Donc l'amour comme un feu. L'amour est décrit comme une force vive, chaleureuse, mais potentiellement destructrice si elle n'est pas nourrie de manière constructive. L'amour, l'union comme finalité, l'union n'est pas simplement un contrat, mais l'aboutissement qui stabilise la flamme, transformant le feu passionné à un foyer durable. Contrairement à la citation de Stendhal, l'amour est un feu qui s'éteint s'il ne s'augmente. Celle-ci met l'action sur l'engagement formel ou spirituel pour pérenniser le sentiment. En somme, on peut dire que ce proverbe souligne que l'amour vrai cherche à se consolider pour durer, passant de la passion intense à une union durable. Voici l'histoire du jour, puisqu'on parle de l'amour. On peut aussi dire, comme la citation, que l'amour est une force puissante. Lorsqu'elle est bien utilisée, normalement on en cueille de bons fruits. Et lorsqu'elle est mal utilisée, on en tire des conséquences négatives. Donc l'amour doit se nourrir de la paix, de la joie, de la gaieté et de tout ce qui peut naturellement avoir des valeurs symboliques pour pouvoir attirer autour de nous des normes qui vont pour le bien-être de tout un chacun. Donc bonne journée du vendredi et bon début de week-end. Nous sommes ensemble sur la 93.5.
0: Merci Tontinati pour cette belle histoire du jour. Alors on va dire quand même c'est quelques messages ou ce message. Oui, faites vos jeux, triez vos appels. Je voulais juste féliciter l'auditeur qui a reconnu l'hospitalité du Gabon. Maman, la fidèle auditrice, la Rémi Del Oro. Mmh. Comment ça, on peut faire nos jeux? On ne peut pas faire nos jeux. Mmh. C'est juste que là, peut-être quand vous avez appelé, on n'a pas suivi, on n'a pas capté. Et puis voilà. Mais on ne peut pas. On ne peut pas faire des jeux. Quand c'est vous qui appelez, on prend la peine de répondre, maman, la fidèle auditrice. Pour ne pas fâcher, hein, nous s'amuser. Et juste pour vous dire qu'on ne fait pas nos jeux, on va retourner en musique comme ça. Avec l'homme et la femme, hein, un titre que M. Jean-Félix a commandé pour vous, maman la fidèle auditrice. On va écouter. Bon confort d'écoute.

On dit souvent « je t'aime » facilement, mais quand il faut expliquer ce que c'est vraiment, les mots deviennent plus compliqués. Aimer, est-ce penser à quelqu'un toute la journée? Est-ce rester même quand tout va mal? Est-ce accepter l'autre tel qu'il est sans vouloir le changer? Ou alors, aimer, c'est simplement se sentir en paix avec une personne? Aujourd'hui, beaucoup confondent l'amour avec l'habitude. On reste en paix avec une personne. Aujourd'hui, beaucoup confondent l'amour avec l'habitude. On reste ensemble parce qu'on a peur de recommencer ailleurs.

0: silencieux, pas forcément rempli de grands discours, mais présent dans les petites choses. Prendre des nouvelles, écouter, soutenir, rester honnête, protéger sans étouffer. Alors aujourd'hui, une question simple, mais peut-être la plus difficile, selon vous, c'est quoi vraiment aimer ? C'est quoi vraiment aimer ? Voici la question que nous pose la Minute Vérité ce matin. C'est quoi vraiment aimer ?
1: Puisque le café, je vais essayer de rebondir sur cette question. Chacun de nous a sûrement une réponse. Mais moi, je vais déjà dire que l'amour, c'est se sacrifier pour l'autre. C'est de rendre l'autre heureux, pouvoir soutenir, pouvoir l'aider, être présent, parfois même sans les artifices, mais avec le cœur, d'être là. On voit le plus souvent lorsqu'on perd des parents, amis, connaissances, on a toujours envie d'être auprès de ces personnes qui ont perdu un être, pour pouvoir quoi, pouvoir soutenir, pouvoir l'aider, pleurer même sans les larmes, mais être là, c'est déjà un signe d'amour.
0: Exactement. On apprend cet auditeur au bout du fil. Allô?
2: Oui, mesdames. C'est M. Boukal David et Mangatan Tatez, papy, qui revient. Il n'y a pas deux amours, il n'y a pas plusieurs amours. L'amour, c'est un. Donc, Dieu le Père, Dieu le Fils, Dieu le Saint-Esprit. Quand Dieu voulait sauver le monde, il a dit, j'envoyais qui ? Qui ira payer ce prix-là ? Les anges ont dit, non, ce n'est pas nous qui avons créé les humains. Ça, c'est leur problème à eux. Il a regardé. Le Fils s'est levé, il a dit, papa, envoie-moi. Mais quand il était devant l'épreuve, il a dit, oh, éloigne-moi cette coupe-là. Parce qu'il a vu la coupe-là, c'était pas la souffrance. Il était fortifié. C'est pourquoi quand il a prié, le Père a déployé les anges pour le fortifier. Mais il avait déjà le prêt de mettre en lui le Saint-Esprit. Comme disent les Congolais, le Saint-Esprit a eu. Il est dangereux public. C'est pourquoi hier, je lui ai dit, l'homme et la femme qui a reçu le Saint-Esprit, tu peux l'arrêter. Sans le Saint-Esprit, tu ne peux rien faire. Rien du tout. Rien. Et c'est lui l'amour. C'est pas un homme l'amour. L'amour qu'on parle, c'est le Saint-Esprit. Si Papa Jésus-Christ n'avait pas l'amour, n'avait pas le Saint-Esprit, parce qu'il n'avait pas compris. C'est pourquoi même Satan, quand il convoitait le poste, le trône de l'âme. Dieu lui a dit quoi? Moi, je suis réservé. Non, ne nous voyons pas la face. Aucun homme n'a l'amour. Personne. Même moi, je vous parle là. C'est Dieu, c'est le Saint-Esprit qui vient habiter en toi. Qui fait maintenant mûrir, grandir cet amour-là. C'est comme des intercelles. Ça donne maintenant la flamme. Mais s'il n'y a pas les intercelles, la flamme ne se fait pas sortir. Beaucoup n'ont plus des intercelles. À cause de quoi? Des difficultés de la vie. Ils ont jeté l'éponge. Mais au contraire, les difficultés viennent te fortifier. Pour te dire que tu vas réussir. Donc, comme il avait dit à José, que celui-là, il ne loin pas de ta bouche. Résiste le jour et nuit. Fortifie-toi et prends courage. Maman l'a dit.
1: Monsieur.
2: Je vous apprécie.
1: Merci. Vous...
2: Pourquoi? Avant de prendre, avant de. Que vous me décrochez, vous avez eu à parler quelque chose. Et ça a touché mon cœur. Sacrifice. Merci, prenez soin de vous. Le sang de Papa Jésus-Christ.
0: Merci à vous, Monsieur Boka. Prends cet autre auditeur au bout du fil. Allô?
3: Oui, Madame Lapu, Madame Ispoulak a fait dire que l'amour est pur. Et c'est quelque chose qui vit en soi. Et je pense qu'on ne peut pas remplacer l'amour parce que c'est quelque chose qui vit en nous et qui se partage comme un gâteau. Mais depuis que les gens ont mélangé l'amour avec les pratiques, l'argent, ça réduit complètement la pression de l'amour. Voilà pourquoi on dit aujourd'hui qu'il faut mettre les gens à l'épreuve. Mettez tout le monde à l'épreuve. Vous allez attirer le vrai amour qui ressemble à un papillon et qu'il faut distinguer le bon papillon parmi les milliers de papillons. Donc, Madame Nati, sincèrement, l'amour existe encore. Mais il faut le chercher au fin fond de l'océan, au fin fond de la forêt.

0: le chercher. C'est pas en nous, c'est pas qu'on peut trouver l'amour, hein. Ça prend du temps pour trouver cet amour-là. Merci beaucoup, je suis à l'écoute, hein.
1: Reste à l'écoute, monsieur Jojo. Selon vous, c'est quoi vraiment aimer? Voici la question que nous pose l'amie de vérité en ce jour qui est dédié à l'amour, bien sûr. On va remonter en musique et on va venir. Vous avez la possibilité de réagir par SMS ou même par appel au 066 21 91 16. Selon vous, c'est quoi vraiment aimer?

0: L'homme le plus spirituel, c'est celui qui a donné sa vie par amour pour les autres. Celui qui regarde ses ennemis et qui dit papa pardonne leurs fautes. Le plus spirituel a dit dans un jardin: mon ami, ce que t'es venu faire, fais le bien. 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Donc toi si la haine t'envahit tout à coup, c'est que t'as pas idée de ce de quoi il s'agit. Oh, perdu-nous de quoi il s'agit. Car quand on se dit spirituel, non, on ne brise pas les roseaux fragiles.
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0: des gens prier sans l'amour. Faire des dons sans l'amour. Même si tu t'envoles sans l'amour, mon gars, t'as rien fait du tout. T'évangélises sans l'amour, t'es comme une cymbale qui retentit, frère. 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Un conseil sans l'amour est un piège qui va te détruire.
1: Je sais même à cause de ton comportement que je viens tard.
2: Quel comportement?
1: Oui, c'est le comportement que tu as.
2: Tu vois pas ton comportement.
1: Enfin là-bas.
0: Un mariage sans l'amour est une prison qui finit.

0: Nous sommes amoureux des fonds du diable. Allô? C'était Clarisse Blum à l'instant. Hein.
1: C'est ah oui. Serena, bonjour.
0: Bonjour, monsieur Ndong.
2: Bonjour,
1: Félix. Bonjour, monsieur Ndao. Bonjour, la voix de la Noya. Bonjour à toi, Johnny Le Planet. Bonjour, Jean-Félix. Bonjour, Lambert. Bonjour à toi, Simon. Bonjour. Ainsi que tous les autres. Alors, c'est quoi l'amour? Mais l'amour, c'est tout ce que vous avez dit, là. C'est tout ce que vous avez dit. C'est ça, l'amour. C'est ce que Nati a rajouté aussi. J'ai écouté Papy tout à l'heure, à qui j'adresse aussi le bonjour. Il a dit quelque chose qui a retenu mon attention. C'est en parlant d'amour, il a parlé de l'unité de l'amour, de voilà, du socle commun qu'il y a dans l'amour. Mm-hmm. Pour toutes les manifestations, hein. Amour, sentiment amoureux, sentiment d'appréciation, autre chose, oui. Alors, c'est quoi l'amour? Mais je retiendrai surtout ce que Nati a dit. L'amour, c'est aimer pour l'autre. C'est pas aimer pour soi, c'est aimer quelqu'un pour lui. C'est-à-dire souhaiter le meilleur pour lui. C'est se mettre à sa disposition pour qu'il soit bien, pour qu'il soit mieux, pour que sa situation soit la meilleure. C'est ça. En fait, quand on parle d'amour, c'est un sentiment d'appréciation, d'admiration, c'est un sentiment tout particulier, une émotion que l'on éprouve parce que l'autre est pour l'autre. Parce que l'autre est pour l'autre. Donc, quand on aime, le véritable amour, c'est celui qui se donne. C'est celui qui est traduit et manifesté pour l'autre. Pour l'autre. Et ça, quand on aime quelqu'un, ça n'est jamais pour soi. Non. On aime quelqu'un parce que on essaie d'apporter ce que nous avons de meilleur pour rendre l'autre encore meilleur. Pour rendre l'autre bien. Voilà. Voilà ce que je peux dire là-dessus.
0: Merci. Merci à vous, monsieur, donc, pour votre avis sur la question. On va prendre cet autre auditeur au bout du fil. Allô?
3: Oh! Père, remplis-moi d'abord par les paroles simples. Laisse-moi marcher, Seigneur. La route est passée. Le chemin conduisant vers le ciel. Partout donnant la joie aux gens abandonnés. Remplis-moi d'amour, Père. Que ce soit inscrit dans mon cœur. Bonjour, mon frère, monsieur Nord. Vous posez la question, qu'est-ce que l'amour? Mais un exemple, notre Seigneur Jésus, il s'est donné lui-même. Lui-même, il s'est donné. Aimer les autres comme toi-même. Il s'est donné en sacrifice. Un être qui est parti pour nous donner sa vie. Est-ce qu'il y a quelqu'un qui peut faire ça? On a l'amour hypocrite autour de nous, intérêt qui provoque l'argent qu'on a mis en haut. C'est ça l'amour? Et celui qui donne sa vie pour les autres, c'est celui-là qui a le véritable amour. Est-ce qu'il y a quelqu'un qui peut donner sa vie pour l'autre? Chacun pour soi, Dieu pour tous. Après, on dit on a l'amour. Mais moi-même qui suis là, je cherche cet amour-là. Aider les gens abandonnés, les gens qui souffrent. Quand je vois les gens qui souffrent, on me dit qu'il y a l'amour dans le pays, je dis non. Je dis non. Il n'y a pas. L'amour, on exprime par les actes. Ceux qui ont l'amour n'ont pas de moyens. Dieu, viens. Je vais m'occuper des gens abandonnés comme moi. Je vais donner mon corps pour eux. Je dépense mon argent tous les jours ici. Qui me donne? Je sais que c'est Dieu qui donne tout à l'homme. Il y en a ceux qui ont l'argent, mais venir parler, c'est un problème. Pour donner, c'est un problème. L'autre a un problème sur le jour de sa mort pour nous montrer qu'on a l'amour. On amène les couronnes, et quand on demande le prix, c'est des centaines de millions. Ou une fleur. Pendant qu'il vivait, il attendait quoi? Ces fleurs-là, attendez, étaient où? Vous avez mis la boue. Vous allez les étudier comme ça. Monsieur Gant. Vous savez, mon frère, et toute ma famille. Toute votre famille. Protège.
0: On prend cet autre auditeur. Allô?
1: Allô?
2: Allô?
1: Papa Ndombo. Monsieur Lambert, bonjour. Vous aviez tout dit. L'être humain n'aime pas. L'être humain aime par intérêt. Le jour où vous mourrez, le jour où souffrez, on ne les voit pas. Mais le jour où vous mourrez, ils viennent avec des grosses voitures, avec des millions. L'homme n'aime pas l'être. Merci, la voix de la mort.
0: Merci pour votre avis sur la question, monsieur. La voix de la Noya. On va prendre cet autre auditeur. Au bout du fil, allô.
4: Oui, merci, madame. Monsieur, non. Monsieur, c'est dans l'administration. Papa, c'est honoré. Monsieur, c'est dans l'administration. Papa, c'est honoré. Merci. Madame.
0: Oui, monsieur Boka.
4: Ça me gêne. Gel veut dire gelé. Gel veut dire si on renverse, ça devient naissance. Il y a la naissance et la mort. Ceux qui ont les oreilles vont écouter, entendre et comprendre. Merci.
0: Merci à vous, monsieur Boka. Allô?
5: Bonjour, madame Nati.
2: Bonjour, TG. Si ça, ouais.
5: Comment vous allez?
2: Je vais bien, merci.
5: Bonne matinale à tout le monde. Bonne matinée à tous les auditeurs. Au plus jeune, je ne l'ai pas entendu ce matin.
0: Ah, il est déjà passé.
5: Ah, ok, il est passé. Ok, on parle un peu de l'amour. Qu'est-ce que c'est l'amour? L'amour est fort, madame Nati. Sentiment et d'affection, oui, d'affection. Et d'affection et d'attachement. Vis-à-vis d'un être vivant, voilà quoi, c'est bon. C'est ça le problème d'amour. Parce que tu peux avoir de l'amour même avec ton chien que tu as à la maison, de l'amour avec la personne que tu aimes le plus. En tout cas, c'est de l'attachement, bon voilà. Même avec ton vécu que tu as à la maison, tu peux avoir l'amour avec ce vécu, tu as du mal à t'en débarrasser de ça. Je pense que c'est ça l'amour, hein. Bon, voilà un peu ma contribution pour le MFP.
0: Merci. TG161, prends cet auditeur au bout du fil. Allô?
6: Oui,
0: monsieur Pujol.
6: Pour définir l'amour comme étant le sentiment d'appartenance ou bien le sentiment de convoiter quelque chose. Parce que ici, on peut voir qu'il y a plusieurs types d'amour. Ça nous enseigne ça dans les écrits, normalement, c'est basique. Amour, songer, songe, songe, amour, fia, selon eux. Voilà. Mais tu peux avoir de l'amour pour X ou Y chose. Mais de quel amour parle-t-on? C'est de l'amour d'un humain face à l'autre. C'est pas face aux voitures, c'est pas face à autre chose. Non, mais c'est le cas. Comment aimer l'autre? C'est simple. Ne fais pas à l'autre ce que tu n'aimerais pas que toi-même on te fasse. Parce que, si je prends un exemple simple, je n'aime pas madame Nati parce qu'elle a un cabas rouge et que je n'aime pas le rouge. Donc vous voyez qu'en vrai, je me fais du mal à moi-même. Parce que je vais envier une personne, certainement, mis couleur café, qui ne m'a rien fait. Et même là, ça va encore plaider sur mon psychique. Parce que madame Nati, madame mis couleur café, pour avoir, en fait, pour détester quelqu'un, c'est un poids psychiquement. Tu vas voir la personne comme je ne sais pas comment. Bon, tu gardes ça comme au cœur. Exemple, depuis le matin, mes couleurs café voient mes appels, nos standards voient mes appels. Mais pourquoi me fâcher? Donc, je suis obligé de passer à autre chose. Mes couleurs café, pour terminer la journée, s'il vous plaît, mettez-moi un sort de vente pour une propre.
2: C'est noté.
0: On n'a pas entendu. Hein.
2: Bonne mouji, vie propre.
6: Vie propre.
2: Oui, bonne mouji, vie propre. C'est noté. D'accord, merci. On va prendre un autre auditeur juste après vous. Allô?
7: Bonjour, Papa Ndon. Eh oui, Papa Ndon. Mais très franchement, nous vous en prenons, Papa Ndon. Tous les dirigeants gabonais avec de l'amour. Mais tous les problèmes sociaux seraient réglés. Mais non. L'amour des autres. Mais ceux qui nous gouvernent ont plus réellement l'amour. Je ne pense pas. Auquel cas je serais rentré en possession de mon indemnité. Gabon pose. On aurait pu rembourser les cotisants. Ils en sont conscients. Mais bon. Je voudrais vous dédicacer un titre. Papa Ndon. Amélo Mouka a un titre. Amour à mon bâtiment. Merci Marley.
0: Merci à vous, monsieur Jean-Félix. On va prendre cet auditeur. Allô?
8: Oui, madame Nassi, bonjour.
2: Monsieur, madame, bonjour.
8: Comment allez-vous?
2: Nous allons bien. Et vous?
8: Okay, bonjour à l'ensemble des auditeurs. Bonjour à mon acheteur. Et à monsieur Jalou. Et le tout puissant, bonjour. C'est ça, non?
2: Pardon?
8: Jojo, Jojo.
2: Ah, Jojo, oui.
8: Voilà.
2: Il est passé.
8: Chouka, Madoma et Alora. J'aime tout le monde. Je pense que c'est un bon vendredi. Bon début de l'éternel. Bon, sur le contexte de l'amour, la résonance. La facilité de la prononciation du mot « Je t'aime, je suis amoureux de toi ».
2: Diminuez un peu votre poste récepteur, s'il vous plaît.
8: Oui, je vous aime.
2: Merci.
8: Je suis amoureux de toi. Tellement ces mots est beau à prononcer dans la bouche cache beaucoup des idées machiavéliques. Vous avez vu l'impression des explications de tout un chacun. Dans les mots qui sortent, il y a plus d'explications dans la négativité que la possibilité. Donc, ça voudrait dire que si vous expliquez l'amour, vous allez chercher à vous justifier. Mais pourtant, l'amour est à 90% de mal que de bien-être. Vous allez écouter tout le monde. Mais vous allez voir que dans les explications de tout le monde, il pèse plus le côté négatif dans l'amour que le côté positif. Donc l'amour, ce n'est qu'un mot de lèvres. Le ressenti, il y a beaucoup de mal à l'intérieur. Donc moi, pour moi, l'amour, c'est une hache qui est forgée par un forgeron, et qui passe son temps à battre les armes. Voilà ce que moi je précise, selon moi, Mawango. L'amour fait beaucoup de mal. Elle ne construit pas. Elle ne cherche à rien résoudre. Elle ne passe que son temps qu'à détruire. Et non seulement, elle participe dans la perte des êtres humains. Elle reste une grande blessure pour les enfants. Et les opprimer. Voilà ce que fait l'amour pour moi. L'amour, c'est dès lors que la naissance est arrivée, c'est là où l'amour a disparu. Je vous finis par là, vous dire, je vous avais dit ici, si votre homme, Madame Lati, décide de voir les sentiments que vous avez pour lui, dans la sincérité, il prendrait vos enfants, il le mettrait sur un autre fauteuil. Et il vous prendra, vous, il vous mettra sur un autre fauteuil. Et lui, il va s'asseoir au fauteuil du patriarche et il vous dira, Madame Nati, si vous m'aimez sincèrement, faites le choix entre vos enfants et moi. Je vous jure automatiquement, vous n'avez pas réfléchi, vous irez vous asseoir là où c'est pour vos enfants. Voilà ce que c'est l'amour. Allez, je vous aime et je me préfère.
0: On vous aime, nous, on vous aime sur la 93.5 FM. Monsieur Mawans.
2: Oui, puisque le café, s'il te plaît, c'est un peu de reprendre, parce que je crois un peu que les gens se basent seulement sur la définition de l'amour, que tu as fait sortir certains points.
0: Hein. Non, mais selon vous, c'est quoi vraiment aimer?
2: Voilà. Selon vous, c'est quoi vraiment aimer? Voilà. Lorsqu'un homme vous demande déjà de faire le choix entre vos enfants, qui sont aussi les siens, ce sont vos enfants, hein. Tous les deux, normalement. Cette question ne doit même pas se faire, se présenter. Sauf en cas de, je ne sais pas, des difficultés. Mais je ne vois pas entre un papa ou une maman qui va venir dire entre moi et les enfants, fais ton choix. Ces enfants sont le fruit de votre amour. Si j'ai dit je t'aime à cet homme et que de cet amour, nos entrailles ont pu engendrer ces enfants, donc nous devons les aimer

0: 0 66 21 91 16, c'est le numéro de téléphone pour venir donner votre avis sur la question de la minute vérité. Hein. On pose une question simple, mais peut-être la plus difficile. Selon vous, c'est quoi vraiment aimer? C'est quoi vraiment aimer? Selon vous, venez nous le dire hein, par messagerie ou par appel au 066 21 91 16. On dit souvent « je t'aime » facilement, mais quand il faut expliquer ce que c'est vraiment, les mots deviennent plus compliqués pour certains quand même. Hein. Aimer, est-ce penser à quelqu'un toute la journée? Est-ce rester même quand tout va mal? Est-ce accepter l'autre tel qu'il est sans vouloir le changer? Ou alors aimer, c'est simplement se sentir en paix avec une personne? Aujourd'hui, beaucoup confondent l'amour avec l'habitude. On reste ensemble parce qu'on a peur de recommencer ailleurs. D'autres confondent l'amour avec la possession. Si tu m'aimes, tu dois m'obéir. Et pourtant, contrôler quelqu'un, est-ce vraiment aimer? Il y a aussi ceux qui disent aimer, mais qui disparaissent quand les problèmes arrivent. Ceux qui promettent beaucoup, mais ne donnent jamais de temps, jamais d'attention, jamais de respect. Parfois, on croit aimer une personne, alors qu'en réalité, on aime juste la façon dont elle nous fait sentir important. Et puis, il y a ces amours silencieux, pas forcément remplis de grands discours, mais présent dans les petites choses, prendre de nouvelles, écouter, soutenir, rester honnête, protéger sans étouffer. Alors oui, selon vous, c'est quoi vraiment aimer? Voici la question que nous pose la minute. On prend cet auditeur au bout du fil. Allô?
1: Ouais, enfin,
0: c'est la vieille. La Rémi Del Oro.
1: Oui, mais je peux avec... Bon, contenant l'amour de toute façon, je n'ai rien à faire un commentaire là-dessus. De toute façon, j'ai aimé votre papa. J'ai aimé votre papa, malgré ce qui s'est passé. Et c'était un vrai amour. Ce n'est pas les amours à peu près de l'occasion d'aujourd'hui. Bien aimé. Voilà comment vous êtes sorti joli et tout. C'est eux, non? Donc, nous, c'était pas l'amour par intérêt. Nous, c'était le vrai amour. On se supportait, comme bien que mal. Mais le destin en a décidé autrement. Dans ce cas, en souvenir de tout ça là, s'il vous plaît, pouvez-vous me mettre, demander, s'il vous plaît, Marley, ma petite là-bas, mettez-moi pour mieux tenir. Dans celui qui avait chanté, madame Mouskourou, bien que je ne sais pas. S'il n'y a pas pour mieux tenir, tu me mets, je t'aime moi non plus. Dans celui qui avait joué ça, il avait chanté, il avait entendu les enfants.
0: C'est noté, maman la Renée.
1: Pour mieux tenir, pour mieux tenir, pour mieux, je t'aime moi non plus. Voilà les deux amis d'enfants, il n'y avait pas de tapis, il n'y avait pas, oh là là, il n'y a pas l'argent, il n'y a pas de tapis. Et de même, c'est un ami qui est bien, c'est un ami qui est bien,
0: d'accord.
1: Je vais vous mettre un peu là. Merci beaucoup, je suis allé.
0: Merci également à vous, la Rémi Del Oro, la Madre. Merci encore d'avoir appelé. Moi, je pense qu'on va partir sur « Je t'aime moi non plus » parce que ça, c'est sensuel et ça parle de l'amour, l'amour sensuel. Et l'amour sensuel, c'est au-dessus de l'amour physique. Et c'est l'amour physique également, c'est dessus. Mais en tout cas, on va avoir une montée en musique comme ça avec Fanny G, en créa tempore hein, pour un auditeur ou une auditrice qui a demandé ça ce matin sur la 93.5 FM. Mais pas, on va revenir. Selon vous, c'est quoi vraiment aimer?

0 70 21 91 16, le numéro de téléphone pour être avec nous ce matin, donner votre avis sur la question de la minute vérité. Selon vous, c'est quoi vraiment aimer? On a eu quand même pas mal de réactions. On attend encore ceux-là qui sont à l'écoute. Hein. On attend vos réactions sur la minute vérité. Alors on va remonter en musique avec Serge et Jeanne sur le titre « Je t'aime, moi non plus » pour Maman la fidèle auditrice. Selon elle, cette musique-là vient répondre à la question de la minute vérité.

0: 0 66 21 91 16. Allô.
1: Allô.
0: Allô.
1: Bonjour Verena.
0: Bonjour Monsieur Guy de Planche.
1: Merci, bonjour. Ah, Aude, bonjour. Marlène, bonjour. Bonjour à tous les éditeurs. J'aurais écouté ce matin un titre dédicacé à Herman Schell, de Pierre Cavinzin, intitulé Séparation. Bonjour à elle au passage. Émile s'est exprimé des intentions régulièrement vis-à-vis d'un être qu'on pense être cher pour soi. Aimer, c'est se préoccuper du bien-être d'un être qu'on pense être cher régulièrement. Pour moi, c'est ça aimer. Mais ce qui est pour moi aussi, c'est que ça soit réciproque. Quand c'est un sentiment réciproque, c'est bien. Voici un peu ma définition de ce que c'est aimer. Je suis à l'écoute.
0: D'accord.
1: Délicate à Maman Fidel.
0: D'accord, c'est noté, Monsieur Guy de Planche.
2: Allez, muscula café, hein. Tu sais, j'aimais bien cette citation de Thomas Hobbes qui dit l'homme n'est, non, c'est Jean-Jacques Rousseau, l'homme n'est bon, la société le corrompt. Pourquoi la société corrompt ce roman? C'est par rapport aux normes que l'on trouve. Il y a des trahisons, il y a des disputes, il y a des divisions, il y a le mal qui s'est répandu sur la terre. Et malgré tes bonnes intentions, tes bonnes valeurs, ton amour même propre que tu manifestes à certaines personnes, on te rend souvent le contraire. C'est ce qui suscite souvent, hein, que la personne face à toi ne veut plus aimer, quoi. Auditeur au bout du fil, on va le prendre. Allô, bien manifeste plus l'amour. Allô.
3: Ah ça, aujourd'hui là, je suis oublié. C'est pas grave. Une soirée à café.
0: Oui, monsieur le plus jeune.
3: Mais j'ai commandé mon sang depuis. Bien parlé, puis je sais pas l'amour aujourd'hui jusqu'à demain.
0: Ah, c'est aujourd'hui, c'est le jour de l'amour.
3: Mais j'ai commandé aussi mon titre depuis et pitié de moi.
0: C'est quoi votre titre? C'est ville propre de qui, précisément là?
3: Hein?
0: C'est ville propre de qui?
3: C'est quoi?
0: C'est ville propre de qui?
3: Bant Mouch.
0: Pardon?
3: Bant Mouch.
0: J'arrive pas à...
3: Bant Mouch.
2: Marlène n'arrive pas à trouver normalement le... On a le titre, mais on n'arrive pas à trouver le groupe... Donc, si tu peux faire une autre dédicace, ça fera.
3: Hein?
2: Si tu pouvais prendre un autre titre, on pourra le chercher.
3: Écrivez c'est ma ville propre du Gabon, ça va sortir.
0: Ça va pas sortir, il y a beaucoup de propositions, il a dit.
3: Bon, Bant Mouch, B-A-Z, Mouch, écris ça comme tu peux.
0: 0-66-21. Ah ben si ça ne vient pas, ça veut dire qu'on va pas trouver, hein, mais ne dites pas qu'on n'a pas mis votre titre. Hein. En montant de musique comme ça.

0: À l'instant, sur la 93.5 FM, un titre Océan de Thierry, hein, qu'a demandé Madame Karine. Bon, confort d'écoute. Hein. Elle a quand même patienté pour pas écouter. Alors, monsieur plus jeune, c'est Bonds Moji. Le titre, c'est Ville sale, pas ville propre. Le truc, c'est que vous donnez un titre qui ne sied pas avec l'artiste. Donc, du coup, Maestro Marley ne se retrouve pas. Et quand vous appelez, vous dites non, ne mets pas votre son, ne veux pas mettre votre son. Alors que vous ne donnez pas l'artiste qui chante et le vrai titre aussi. Donc, il faut qu'il cherche. Et quand il cherche là, vous venez, vous appelez, vous dites quand même pas ce que vous demandez. C'est pas bien ça. Le titre, c'est vie propre, c'est vie sale.
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0: Auditeur au bout du fil, allô.
2: Nati.
0: Monsieur Jean-Félix.
2: Aimez-vous réellement ce que vous faites en ce moment?
3: Normalement, oui.
2: Parce que tout vient du cœur. Vous savez, mon très cher frère personnel, l'homme de la très longue réflexion. Nati, je vous aime.
3: Réciproquement.
2: Mais êtes-vous sûr que je vous aime?
3: Là est la question.
2: Tout vient du cœur. Attention. Le cœur peut tromper. Tout n'est que tromperie. Le cœur, comme disait ma pardon ou bien aimer, c'est rendre service avec bienveillance et bienfaisance à son prochain. Mais cela est devenu une denrée très rare. Mais moi, du fond de mon cœur, j'aime cette radio et j'aime le personnel qui les anime. Du fond de mon cœur, et aimer peut être une seconde nature, question d'habitude. Voilà. Bon, c'est selon moi. Mais je vous aime. Aimez-moi. Aimez-moi, je vous aime, avec bon cœur. Bois des belles et Nati.
0: On vous aime, notre bel étalon de la 93.5 FM.
3: Je comprends un peu. Moi, je vais pousser pour la réflexion comme M. Mawango. On va prendre l'auditeur au bout du fil. Hein. On va prendre. Allô.
4: Oui, Madame Nati.
3: Monsieur TG.
4: Voilà. On va écouter un son ce matin, là. Un son ivoirien.
3: Allez-y.
4: Papa Polo.
3: Ah. Qui connaît Papa Polo? C'est le titre.
4: Voilà. Tu connais.
3: Ok. On a déjà noté, hein.
4: Ok. Bon, bonne journée à vous.
0: À vous aussi, à l'écoute. Mm-hmm. Allô.
5: Oui, madame Nati.
3: Monsieur.
5: Bonjour, monsieur Couleur Café.
0: Bonjour, monsieur Malangs.
5: Ok. Je vais juste poser une question. Vous avez un homme occupé et une femme mariée, un homme marié. Vous avez un homme occupé. Mais vous avez un homme marié qui s'approche de votre vie, vous dit qu'il vous aime, qu'il est amoureux de vous, qu'il a de l'amour pour vous. Vous allez le croire. Pendant que vous avez l'homme qui est occupé, et vous allez, celui qui est marié, qui a une bague, il arrive vers vous, vous le dire. Est-ce que vous croirez à ces deux hommes-là?
3: Non, puisqu'ils sont, voilà. Ils sont déjà mariés.
5: Hein?
3: Ils sont mariés, ça veut dire qu'ils aiment leur épouse.
5: Bon, c'est pour vous dire, on n'aime pas deux fois, on n'aime qu'une seule fois. Mais moi, par contre, je préfère une phrase. Même quand je courtise les femmes, j'aime bien dire que je vous apprécie. Je n'utilise pas trop le mot amour parce que ça ne sonne pas dans mes oreilles. Parce que l'amour, c'est l'intérêt. Une fois que l'intérêt n'est plus, dès que vous devenez l'autre une part haute, l'autre handicapé, l'autre il a épousé sa femme parce qu'il a vu des vertus de tout sur elle, et puis après, à un moment donné, l'homme ne sent plus sa femme, mais subitement, celui qui avait de l'amour, il n'aime plus, il aime maintenant une autre femme dehors, il n'a pas plus de temps. Ce n'est pas de l'amour. C'est de la sorcellerie. L'amour, c'est de la sorcellerie. Vous êtes d'accord avec moi que vous êtes en train de souffrir. Même si c'est votre mère ou votre père ou votre tante, qui va vous apporter de l'amour, il viendra vous traiter. Vraiment, il va se lamenter, il va se plier. Il va se plier. Mais tous les hommes que vous voyez, tous les tortues que vous voyez, est-ce qu'il s'est dit par le pourquoi il va mourir? Voilà ce que c'est l'amour. Pourquoi je vous ai dit, il y a trop de souffrance dans l'amour. Il y a trop d'hypocrisie. Il y a la haine. Il n'y a pas de sensibilité dedans. C'est une phrase qu'il faut même arrêter de la prononcer. Elle doit disparaître du vocabulaire. L'amour. Si c'est le cas pour moi, parce que j'aime inverser les côtés, elle n'existe pas. Que ce soit sur ce qui nous commande, nous pleurons tous les jours dans nos familles. Nous pleurons ce que les enfants nous font. Nos parents, amis et connaissances, nous ne faisons que pleurer. Et que nous cherchons de l'amour, on n'arrive pas à trouver. Ce n'est que des mots qui au bout de nos lèvres. Et les gens entendent dans les oreilles. Mais ça ne met aucun impact positif dans notre vie réelle. L'amour, c'est de la sorcellerie. Allez, je vous laisse.
0: Reste à l'écoute, monsieur Mawang.
3: Oui, monsieur Mawang, c'est selon vous. Et puis, Miss Koula Café, quand tu n'es pas aussi au lycée, on va le prendre. Allô?
0: Allô?
6: Allô?
3: Ah, oui, monsieur.
6: Oui, vraiment, merci, c'est encore moi. Monsieur Mawangou, l'amour, c'est pas de la tristesse, en fait. Vous souffrez de l'amour parce que vous attendez aussi quelque chose en retour. C'est vrai que quand on aime les gens et qu'ils ne vous le rendent pas comme vous le souhaitez, ça peut frustrer et ça peut faire mal. Vous avez de l'amour pour ces gens-là, pour les membres de votre famille, pour d'autres personnes. Mais qu'ils ne vous le rendent pas parce que ils ne comprennent pas ou encore ils ne savent pas témoigner de l'amour. Mais ce n'est pas une raison pour penser que l'amour c'est de la souffrance. Si, c'est aussi de la souffrance. L'amour c'est aussi de la souffrance. Nati, M. Mawangou a dit quelque chose quand il a pris l'exemple d'une femme et son mari et ses enfants. Et qu'il fallait faire le choix. Il a exprimé quelque chose de profond parce que sur vos enfants, vous avez transféré ce qu'il y a de plus précieux chez l'homme, c'est-à-dire la vie. C'est pourquoi nous nous battons tous les jours, maintenir, conserver, donner la vie. C'est pas un exemple anodin, c'est vraiment quelque chose de très profond. La femme va courir vers ses enfants parce qu'elle leur a donné ce qu'on a de plus précieux, la vie. Et par conséquent, l'amour qu'elle a pour ses enfants devient quelque chose de tout particulier. Mais vraiment de particulier. C'est pas faux ce qu'il a dit. C'est pas faux. C'est une question que nous devons nous poser. Il y a quelques années, il y a longtemps, j'avais suivi un film et qui se déroulait dans une réserve d'Indiens en Amérique du Nord, aux États-Unis en particulier. Et dans cette réserve-là, il y avait le chômage, les maladies et tout un ensemble de choses. La pauvreté, mais la plus terrible. Et dans cette réserve, s'était implanté un laboratoire qui faisait des prélèvements sur les êtres humains. Prélèvement d'organes pour les transférer aux gens qui en avaient besoin à ceux qui avaient les moyens de s'offrir un cœur, de s'offrir des reins, de s'offrir d'autres organes qui ne sont pas reproductibles dans le corps. Et un monsieur, un jour, voyant la situation de ses enfants et de sa femme, voyant la situation de ses enfants et de sa femme, et elle y signait ce contrat-là.

0: que nous, les chrétiens, nous voyons notre Seigneur pouvoir donner sa vie et se dire, je ne fais pas marche arrière. À qui le disait tout à l'heure, mais le don de soi, oui, le don de sa vie. Alors, quand on peut donner sa vie, ben, il n'y a pas plus grand amour. Et c'est ce que nous attendons quand nous sommes avec nos partenaires, nos compagnes, nos compagnons. Nous, nous mettons dans les dispositions où on est en mesure de donner notre vie. Mais quand vous avez en face quelqu'un qui ne comprend pas ça, c'est là que vient la déception dont parlait M. Mawango tout à l'heure, où vous vous dites, mais je fais même tout ça, pourquoi et pour qui? Alors à ce moment-là, oui, on peut aimer, même si on a une bague au doigt, M. Mawango.
1: C'est faux.
0: On peut aimer quelqu'un d'autre.
1: Non, c'est faux.
0: C'est possible.
1: C'est faux.
0: On peut aimer quelqu'un d'autre. Donc, pour clore mon propos, je dirais encore, aimer quelqu'un, c'est vouloir le meilleur pour cette personne. Et c'est tout faire pour que cette personne soit dans la situation la meilleure. Jean-Félix a utilisé une expression tout à l'heure, une double expression, il a parlé de bienveillance et de bienfaisance. Et ça, ça m'a touché, parce que c'est de ça dont il s'agit. Quand on aime quelqu'un, on voudrait qu'il soit le meilleur, le plus élégant, le plus beau, le plus intelligent. On souhaite toutes ces choses pour cette personne-là. Mais parfois, notre amour peut étouffer l'autre. Notre amour peut étouffer l'autre parce que celui qu'on a en face peut penser qu'on n'a que des exigences. Alors que ces exigences sont fondées sur la bienveillance et la bienfaisance que nous souhaitons témoigner vis-à-vis de quelqu'un que nous portons. Voilà ce que je tenais à dire. Bonne journée, bon week-end à tous.
1: Merci.
0: Monsieur Diallo, bonjour. Le plus jeune, bonjour. Fidèle auditrice, bonjour. Et à tous les autres aussi. Allez.
2: Bonjour. Bonjour à vous. Monsieur Ndong, voilà. L'amour en nous-mêmes, c'est comme on pourrait dire, c'est une force puissante, c'est très profond. Et lorsque en face de vous n'avez pas des personnes qui comprennent d'abord qu'est-ce qu'est l'amour, on aura
3: c'est
2: la difficulté.
3: Douloureux,
2: oui, on aura la difficulté de pouvoir, tu vois, surtout pour reproduire, prendre et accepter les autres tels qu'ils sont.
3: Oui, c'est vrai qu'on oui. doit aimer sans attendre un retour. C'est tellement beau de le dire ainsi, mais c'est sur le terrain, c'est difficile, Tontinati. De dire que chaque matin, par exemple, si on doit prendre exemple sur un couple, c'est toi qui dis tout le temps, qui, par exemple, vous n'êtes pas dans la même maison, c'est toi qui dois tout le temps envoyer les messages, tout le temps appeler, c'est toujours toi qui fais le premier pas, à chaque fois. Et la personne n'a pas cette culture-là de refaire la même chose, ou c'est toujours toi qui dois montrer tes sentiments et la personne en face ne le fait pas forcément. C'est pas facile. Hein.
2: Oui, Miss Le Café, moi j'ai un être cher qui n'est pas à m'écouter. Et c'était comme ça. Depuis le début de son voyage, de son départ, quand il a quitté le pays. Et c'était moi qui disais bonjour, bonjour, bonjour. Et je lui ai fait la remarque. Et la personne a compris. J'ai dit, même si ce n'est pas tous les jours, mais au moins tous les deux jours, je veux juste avoir la présence de ta personne. Donc savoir si tu as envie. Le bonjour peut déjà dire que je vais bien et peut-être que je n'ai pas assez de temps, je ne pourrai pas discuter. Voilà, bonjour. Ou bien je vais là, soit à l'école, ou bien je vais au boulot. Désolé. Toutes ces phrases-là, même si ce n'est pas tous les jours, mais dis bonjour. La personne, au fur et à mesure, la personne va s'adapter. Bonjour, j'aimerais avoir été nouvelle. Et je crois que la personne va s'imprégner de ça. Et puis, la personne pourra aussi maintenant voir que c'est un penchant positif parce qu'il y aura échange et communication. Lui, t'es au bout du fil, on va le prendre.
3: Ouais. Allô.
4: Oui, allô.
2: Oui, allô.
4: Est-ce que vous me suivez bien là? Vous m'écoutez?
2: Oui, M. Lambert, 5 sur 5. Hein?
4: Ah, merci beaucoup, ma fille. Merci beaucoup. Mais, ma fille,
2: monsieur.
4: Quand tu demandes un amour, quand tu demandes un amour à celui que tu aimes vraiment dans ton cœur, si cette personne ne répond pas, continue à aimer. Continue à aimer parce que Dieu a dit continue à aimer. Parce que l'amour continue, paye. L'amour paye. Quand tu donnes ton amour,

0: gardien, moi, c'est ma vie pour les autres. Il ne vit plus pour moi, mais je vis pour les autres. Je veux que Dieu m'amène à comprendre que l'amour est au-dessus de toute chose. On peut tout avoir sur la terre, on finit par rester. Mais l'amour de Dieu est au-dessus de toute chose. Comment tu vas comprendre que Dieu est amour? Tu vas aimer les autres. Tu vas respecter ton propre corps, mais tu vas aimer tous les autres. Quand l'autre n'a pas mangé, ton cœur ne serait pas en paix. Quand l'autre a des soucis, ton cœur ne serait pas en paix. Ça, c'est le véritable amour. Aujourd'hui, c'est l'amour par intérêt. L'amour par intérêt. Les calculs. Est-ce que c'est ça le véritable amour? Dieu ne veut pas que cet amour-là. Aujourd'hui, on calcule. Et surtout les politiciens. Je ne suis pas contre vous, mais revenez aux fondamentaux. C'est pas faire respecté. Ce sont les œuvres qui doivent faire la bonne publicité. On a payé la télé, a payé la radio, parce qu'il a donné un don. Ça, c'est l'hypocrisie. Ça, c'est pas le véritable amour. Oh, Dieu bénisse le Gabon. Dieu bénisse le Gabon. Ah bon? Dieu va venir au Gabon avec les ailes que vous posez. C'est l'hypocrisie. Le véritable amour, c'est quand il donne tout à l'autre. Quand il donne tout à l'autre. Jésus a montré les hommes et il a dit, soyez mes imitateurs. Aujourd'hui, nous les pasteurs, ils calculent sur les pauvres des autres. Vous calculez sur ma poche. Mais où est le serviteur? Servez le peuple de Dieu. Vous ne venez pas vous enrichir. Je viens parler un peu avec le cœur. Monsieur Don, veuillez m'excuser. Je viens parler avec le cœur. Parce que ce que je vois dans mon pays, ça ne consiste pas à l'amour de Dieu. Ça n'existe même pas dans nos cœurs. C'est seulement les intérêts. Monsieur Marongo, bonjour. Vous avez raison, mon frère. Vous avez raison. Ça, je vous donne raison. Ce matin, je vous donne raison. Aujourd'hui, c'est des calculs. Il n'y a pas l'amour. Monsieur Don, il n'y a pas l'amour. C'est des calculs. Même la femme aujourd'hui pour venir vers toi, c'est des calculs. Même l'enfant pour venir vers toi, c'est des calculs. Quand tu n'as pas l'argent, l'enfant te refuse. Mais c'est une réalité que j'ai vue. C'est une vérité. Est-ce qu'on va continuer à vivre comme ça? Et là, même les politiciens, eux qui disent qu'ils aiment. Ah oui. Ils ne nous aiment pas. Ils aiment notre argent. Non, mais ne dis pas, c'est la vérité. Moi, j'ai calculé, moi, j'ai regardé. J'ai changé le constat. Le constat de la vie que nous menons. L'amour n'existe pas.
1: Rapidement.
0: Ce sont des intérêts. C'est vraiment de parler comme ça, mais vraiment, c'est la vérité. Ça l'écoute.
1: Ça l'écoute, moi. C'est ce dernier auditeur, hein, parce qu'il est l'heure de se dire au revoir. Allô.
2: Ah, je me dois ce privilège. Bon, les mêmes.
1: Oui, monsieur Jean-Félix.
2: Merci.
1: Monsieur
2: la sirène de Mangali.
1: Monsieur les talons.
2: Bon, on va rigoler un peu. Mais il y a amour et plein d'amour. Il y a amour et plein d'amour. À minuit. Bien de choses à vous.
3: Bien de choses à vous.
1: Bien de choses à vous. Oui, monsieur. Talents,
3: ah oui, moi je vais terminer. Tu sais, quand j'étais un peu, oui, dans ma vingtaine, si je ne me trompe, j'avais une amie d'enfance. On a grandi ensemble. Et lorsqu'elle est décédée, ses parents étaient décédés avant. Donc, il n'y avait presque personne, mis le café, pour être là pour l'entretien du corps. Donc, c'est quand on parle souvent du lavage du corps. Mais Dieu merci, ce jour-là, j'étais partie. Tellement je l'aimais, vraiment d'un amour pur, d'enfance. Il n'y avait personne et on demandait qu'un membre de la famille rentre quoi, pour voir comment ça se passe. Les parents, donc les frères qui étaient arrivés n'avaient pas le courage. Mais ce que le café, j'ai pris mon courage. Et c'était pour la première fois, je ne sais pas si j'avais déjà même 25 ans, je ne crois pas, que je suis rentrée dans une salle et j'ai vu comment on nettoie un corps. Cet amour pur et vrai là, n'existe plus, comme dit M. Mawango, c'est vrai. Mais cela ne peut pas aussi nous amener à pouvoir l'éteindre à cause des avis ou des comportements des autres. On doit aussi le manifester. C'est véritablement ça. Si on parle de l'amour de monsieur, donc, de monsieur Papi, celui de donner, à ce moment sans entendre en retour, c'est parce qu'il y a quelqu'un qui est le Christ qui nous redonne cet amour, qui régénère cet amour dans nos cœurs afin qu'il n'en manque pas et que nous ne voyons pas que notre cœur est vide pour ne pas tomber comme dans la colère et dans la frustration. C'est ce que je voulais dire sûrement à la fin de l'émission.
1: Oui, on va quand même lire ces quelques messages d'abord. Mm-hmm. L'amour est un fort sentiment d'affection et d'attachement envers un être vivant ou une chose assez intense pour pousser ceux qui le ressentent à rechercher une proximité physique, intellectuelle ou même imaginaire avec l'objet de cet amour. Le message n'est malheureusement pas signé, hein. Signez quand même pour qu'on sache. Merci hein, pour votre avis sur la question. On va encore prendre ces quelques messages. Désolé, vous allez m'excuser. D'après un expert des relations amoureuses très connu, l'amour est un langage. Aimer, c'est donc apprendre à parler le langage de l'autre pour remplir son réservoir émotionnel et maintenir son attachement. Et on souffre lorsque l'autre n'arrive pas à parler notre langage, souvent parce qu'on croit qu'on parle tous le même langage, alors qu'au même titre que les langues parlées sur Terre, chacun a son langage. Le message est de Cal. Bonjour et bonne matinale encore
3: à monsieur
1: Cal. On va terminer avec ce message qui dit « Bonjour les charmantes dames. Ah, l'amour, un concept incompris, jadis jusqu'à nos jours sur toutes ses formes, surtout quand il n'est pas réciproque, ben c'est la vie, Miss Couleur. » Un son de Laurie qui parle de l'amour pour mon plaisir, l'auditeur silencieux. Un son de Laurie. D'accord, c'est noté. Ah, il est 10h37, on va devoir se dire au revoir, Tantinati.
3: Oui, on va se dire au revoir. Et puis moi, je lui dis, est-ce que l'homme politicien aime ? C'est pas de l'amour qui manifeste, hein ? Parce que le café, il a des objectifs à atteindre. Donc, il vient, il déploie, il présente. Mais ce n'est pas de l'amour. Le politicien n'a pas de l'amour qui vient pour déployer pour le peuple. Non, il vient parce qu'il doit présenter son projet et puis tout ça. Il présente, mais ne confondez pas. Moi, je voulais dire ça, monsieur Ndomandoma, ne pas confondre, le politicien n'aime pas. 066-21-91-16, c'est bien notre émission, votre numéro de téléphone. On va se dire à nous revoir. La semaine était chargée et aujourd'hui, on est en train de se dire au revoir. On va se retrouver la semaine prochaine, de lundi, par la grâce de Dieu, dès lorsqu'il sera 8h pour votre émission La Grande Matinale. Merci pour vos interventions et toujours merci d'être là, car sans vous, on se sent aussi mal aimé. Mais merci parce que vos réactions nous amènent à susciter encore cet amour en nous de revenir toujours le lendemain. Je vais m'acquitter de donner cette citation. Donc, l'amour est un feu qui ne s'éteint qu'avec l'union. L'amour est un feu qui ne s'éteint qu'avec l'union. Merci encore. Bon week-end à tous et à toutes dans l'amour, mesdames et messieurs.
1: Merci Tontinati, merci Maestro Marley, merci Didiette Haute-Valienne, merci à vous auditeurs, auditrices de la 93.5 FM, merci pour votre attachement qui nous ravit, qui nous donne la force de revenir encore de plus belle. On se dit comme ça lundi à partir de 8h, passez un excellent week-end, une excellente journée dans la joie, dans la paix et surtout par-dessus tout, l'amour.

0: en route pour chercher un parrain. Chemin faisant, il rencontra le bon Dieu qui lui proposa d'être le parrain de l'enfant. « Non, dit le paysan, je ne veux pas de toi. Tu aimes trop les riches et tu ne donnes rien aux pauvres. » Le bon Dieu s'en alla et l'homme rencontra le vent qui lui dit « Je veux bien être le parrain de ton enfant. Non, toi tu es encore plus injuste que le bon Dieu. Tu arraches les toits des maisons et des granges, mais aussi ceux des pauvres. Non, je ne veux pas de toi. » Enfin, le paysan rencontra le maître de la mort qui lui proposa d'être le parrain de son enfant. « Oui, je vais bien, dit le paysan, car toi, tu es juste, à chacun son tour. Tu ne fais pas de différence entre les riches et les pauvres, les vieux et les jeunes. » C'est ainsi que le maître de la mort devint le parrain de l'enfant. Il dit au paysan, « Que ton fils devienne un médecin. Il sera célèbre. Il saura me reconnaître auprès de ses malades. S'il me voit au chevet du malade, celui-ci doit mourir. Mais si je me trouve au pied du lit, il vivra. Pourtant, il faut qu'il soit juste et incorruptible comme je le suis moi-même. Sinon, je cesserai d'être son ami. » Et le maître de la mort s'éloigna. L'enfant grandit et devint médecin. Le don de ne jamais se tromper sur l'issue d'une maladie le rendit célèbre dans le monde entier. Lorsqu'il voyait son parrain au pied du lit, le malade guérissait. Même si tous les autres médecins l'avaient condamné, s'il le voyait à la tête du lit, il déclarait que tout traitement était inutile et il conseillait au malade de faire son testament. Un jour, un homme très riche tomba gravement malade et tous les médecins déclarèrent qu'il était perdu. Le malade, terrifié, fit appel au médecin miraculeux. Mais dès que celui-ci se présenta à son chevet, il aperçut son parrain à la tête du lit. Il déclara, « Faites vos testaments, votre maladie est inguérissable, vous devez mourir. » L'homme se lamenta et supplia le médecin de le sauver en lui promettant beaucoup d'argent et beaucoup d'or. Le médecin se laissa corrompre et il décida de tendre un piège à son parrain. Il appela quatre valets et fit retourner le lit du malade qui, à son grand étonnement, se sentit tout à coup mieux et fut complètement guéri. Comme convenu, le malade fit payer beaucoup d'argent à ce médecin. Mais bientôt, le maître de la mort se présenta chez son filleul. « Tu m'as trompé, dit-il. C'est pourquoi je suis venu te chercher. Suis-moi. » Le médecin voulut s'excuser en vain. Le maître de la mort refusa de se laisser convaincre. Alors, le médecin dit tristement, « Permets-moi au moins de dire ma dernière prière pour que mes péchés me soient pardonnés. » « D'accord, dit son parrain. » Et le parrain prononça cette prière. Le médecin prononça cette prière. « Notre Père qui es aux cieux. » Puis il se tut. « Continue, dit le parrain. » « Cela ne presse pas, répondit le médecin. Je terminerai pas ma prière avant longtemps. » Alors, le maître de la mort comprit que son filleul l'avait trompé une deuxième fois. Et il s'éloigna. À l'époque de la récolte, le médecin fut appelé au chevet d'un fermier. Chemin faisant, il vit au bord de la route un pauvre mendiant, affamé et moribond. Prie pour moi, criait le malheureux, pour que mon âme aille au ciel. Prie pour moi, le médecin eut pitié de ce pauvre, et pour le consoler, il pria de tout son cœur. Notre Père qui es aux cieux, mais à peine avec la radio. Amen. Que le mendiant se leva en riant et dit, maintenant tu m'appartiens, suis-moi. Car cette fois-ci, le maître de la mort avait été plus rusé que son filleul. Les deux partirent loin, très loin, et ils arrivèrent enfin devant une très haute montagne. Je vais te montrer la merveille des merveilles, dit le maître de la mort. Ils entrèrent dans une grotte. Des milliers et des milliers de chandelles éclairaient une salle si grande qu'elle semblait sans limite. Où sommes-nous ? Demanda le médecin. Nous sommes dans la salle où toute vie humaine est représentée par une chandelle allumée. Voici la tienne. Et le maître de la mort désigna une chandelle qui allait s'éteindre. Le médecin effrayé s'écria, « Ce n'est pas possible !»« Si, dit le maître de la mort, ta vie était représentée par une haute chandelle, mais tu l'as vendue à l'homme riche en me trahissant. » Alors le filleul du maître de la mort, terrorisé, voulut s'emparer de la chandelle d'un enfant dont la flamme était haute et claire. Mais il ne réussit pas, car sa chandelle s'éteignit tout d'un coup et il tomba par terre mort. On ne triche pas avec le maître de la mort. À la semaine prochaine. C'était les contes de Tonton Gowé sur Gabon News FM 93.5.
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3: Rapport à l'immigration, la démocratie, madame la chine, je ne vois pas l'importance d'éviter la diaspora. Cette diaspora-là qui n'apporte jamais rien dans le pays. Toujours en train d'insulter le président. Mais là, s'il fait venir la diaspora, d'abord se dépenser l'argent inutilement. S'il faut vendre il y a plus d'une trentaine, en raison, on va dire, nous sommes en période un peu creuse, donc on va dire, nous sommes dans l'aller-retour de billets d'avion, Libreville, Paris, Libreville. Bien Paris, Libreville, Paris. 800 000 francs. L'héberge de. La destroyer gabonaise vous apporte quoi ? Nous qui sommes de. À l'instar de quelqu'un que je respecte, qui est le grand chef, parce que lui, au moins, ce qu'il a fait, il a fait un forage pour la population gabonaise. Le reste là, quand on a vu le sous-bateau, il vient faire pour Gabon. Qu'est-ce qu'il vient faire? A-t-on besoin? Et aussi, il y a quelque chose qui m'est sur le passé. Pourquoi il inaugure un bâtiment qui n'est pas fini? Pourquoi? C'est pas fini. Pourquoi il inaugure? Sur les 55, il y a les 5 là qui sont terminés. Pourquoi faire l'inauguration? Pourquoi se presser de quelque chose qui est inattendu? Pourquoi? Est-ce qu'il faut inviter les gens? C'est pourquoi? Le match est vu. Quand le gouverneur se prévoit, on ne vient pas flatter les gens. C'est bien d'abord, c'est gentil d'avoir fait ces bâtiments. Après, qu'est-ce que ça nous apporte? Ça ne nous apporte absolument rien. C'est bien, bon, je suis d'accord. Je l'ai dit une fois ici, le développement, c'est un état de conscience. Il faut amener les gens à voir votre vision. Et vous ne pouvez pas amener les gens à voir votre vision si au préalable, vous ne donnez pas le besoin prioritaire à ces personnes. Parce que si vous avez mangé, vous ne discutez pas avec quelqu'un qui a faim, il va passer son temps à vous rappeler qu'il a faim. Donc c'est bien beau de faire tout ça. On finit sur quoi? On va inviter tout le monde à l'unité à diaspora, on invite les Gabonais à se rendre à la démocratie. On sort tout d'abord, on aurait quoi? Pour le bâtiment, merci, c'est un chef-d'œuvre, d'accord, c'est pas mauvais. Mais je trouve que l'immigration n'avait pas lieu d'être, puisque c'est pas terminé. Merci, je suis à l'écoute.
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0: Mesdames et messieurs, bonjour. Nous sommes très heureux d'être parmi vous encore aujourd'hui. C'est dans le cadre de votre émission La Tribune des Auditeurs, le cinquième numéro de la semaine. Et c'est le dernier même. On vient ici sur cette plateforme, c'est pour donner vos différents points de vue, pouvoir vous exprimer, évoquer des faits factuels, des sujets qui minent votre quartier ou qui environnent aussi votre quotidien. C'est bien sûr Gabon News FM, la 93.5. Vous avez si au nom des pensées qui vous préoccupent, vous avez des idées qui vous inquiètent et qui taraudent votre esprit, il y a des images qui alimentent vos pensées, il y a même aussi des choses qui vous turlupinent et vous avez besoin comme ça de pouvoir vous extérioriser. C'est bien sûr La Tribune, le mur des lamentations. Elle est réalisée par Marley Houdvalienne. Le numéro de téléphone est le 066 21 91 16. Nous avons notre site internet qui est toujours disponible. C'est le www.gabonews.com. C'est bien notre numéro de téléphone. Inati aussi est à la présentation pour ceux qui participent par messagerie classique. C'est bien le 066 21 91 16 qui est disponible aussi pour vous. Vous avez aussi chat YouTube de l'autre côté ou bien WhatsApp pour pouvoir nous joindre sur la 93.5 066 21 91 16 066 21 91 16. C'est bien nos numéros de téléphone. Et voilà, l'émission est lancée. Qui sera sûrement le premier auditeur de cette émission? Nous vous attendons au 066 21 91 16 066 21 91 16. C'est bien notre numéro de téléphone pour nous joindre sur Gabon News dans le cadre de votre émission Le Mur des Lamentations. Ce qui a fait un peu le point fort de ces derniers jours, c'est l'interdiction comme ça de vente de produits comme le Duisap, le gingembre, le lait caillé, les glaces aussi en bouteille ou en sachet. Ça a insurgé à quelques auditeurs. Chacun de vous a pu avoir son opinion. Nous parlons aussi sans cesse du manque d'éclairage dans la zone des PK. Oui, on demande à la CNEE de pouvoir prendre cette charge à main afin de remettre l'éclairage dans cette zone. Mais ce n'est pas seulement dans les PK qui manquent d'éclairage, il y a aussi dans quelques quartiers où il manque d'éclairage. 066 21 91 16, c'est bien notre numéro de téléphone. On nous parle aussi de la tenue africaine qui est imposée à tous les agents publics, les différentes administrations. Et aujourd'hui, c'est normalement le premier vendredi qu'on devrait voir toute la vie de Libreville, ah oui, sous les couleurs du pagne africain. Mais en passant un peu dans les différents grands carrefours de Libreville, c'était quand même... Non, c'était pas ça quand même pour moi. Je peux donner auditeur en ligne.
1: Bonjour, madame la
0: fille. Bonjour, monsieur le plus jeune.
1: Vraiment. Aujourd'hui, c'est le premier vendredi concernant la mesure... du port de la tenue traditionnelle dans les administrations publiques, madame Nati. Comme vous, ce matin, je me permets de venir vous relater les faits. Madame Nati, bon, moi je ne sais pas si les Gabonais ou les Africains vivant au Gabon font la différence entre une tenue en paille et une tenue traditionnelle. Hein. Bon, madame Nati, allons-y d'abord regarder qu'est-ce que c'est une tenue en pagne. C'est une tenue confectionnée à partir d'un tissu pagne. Ah, madame Nati, la tenue traditionnelle. C'est une tenue qui respecte les codes vestimentaires propres à une ethnie, une région ou une culture spécifique. Bon, madame Nati, les Gabonais, le matin, ils sont habillés en quoi?
0: C'est vous qui les avez vus, dites-nous. Hein? C'est vous qui les avez vus, dites-nous.
1: Ah, madame Nati, ils ont la tenue pagne. Ils n'ont pas la tenue traditionnelle. Madame Nati, je vous ai dit si tenue traditionnelle, cache sexe, peau de panthère, plume sur le chapeau. C'est ça, tenue traditionnelle. Pour le rafia. Merci, maman. Mais tenue traditionnelle qu'on voit là, madame Nati, personne ne respecte ça, monsieur le président. Pardon, rentrez déjà voir. Parce que là, ils ont fait tenue panne. Ils ont gaspillé l'argent. ils ont fatigué les tailleurs, madame Dati. On a dit le raffia. On a dit le pot de panthère. On a dit cache-sexe. On a dit la lance et le bouclier. Madame Nati, moi je roule depuis là, moi je n'ai pas fait les chats.
0: Tu es sûr que toi tu peux sortir comme ça?
1: Mais madame Nati, c'est...
0: Non, c'est une question que je te pose. Tu es sûr que tu peux sortir comme ça? Est-ce que tu peux sortir comme ça?
1: Madame Nati, quand même, avec le chasse-mouche, quand même, depuis là, moi, je ne vois pas quelqu'un le chasse-mouche. Même le chasse-mouche aussi, ça aussi, vous ne pouvez pas sortir avec. Madame Nati, voilà pourquoi, depuis les niveaux de que vous dites, madame Nati, il y a la différence aux tenues paille et tenues traditionnelles. Pour le moment, ils sont habillés en tenue paille. Faut respecter, ce n'est pas ça. Vous êtes hors sujet. Madame Nati, moi je ne vois pas tout le monde. Si c'est madame Nati, je vous aime, mais je me préfère.
0: Apparemment, apparemment c'est toi qui ne comprends pas ce qu'on a pu demander, vous voulez le porter. On n'a pas demandé de repartir dans ces différentes tenues-là, qu'on a porté à ce qu'on nous a eu. Et voilà, ça reste maintenant des tenues pour des cérémonies bien, bien définies. Hein. Le plus jeune, je sais que tu le sais, donc personne ne va se lever de chez soi et sortir dans cet état. Et là, je crois qu'on veut valoriser le pagne africain. Voilà pourquoi on n'a pas de tenue africaine. 066 21 91 16 c'est bien notre numéro de téléphone, c'est pour nous joindre sur la 93.5, c'est bien votre émission Le Mur des Lamentations. 066 21 91 16, auditeur au bout du fil, allô.
1: Mais madame Nati, c'est moi qui reviens au plus jeune à la parole aujourd'hui, là c'est chaud. Mais madame Nati, les femmes là, les tenues traditionnelles qui portent souvent pendant les mariages avec les petites corbeilles, les corbeilles là sont où c'est?
0: Et voilà pourquoi on dit que ce sont des tenues qui sont réservées pour les cérémonies bien précises.
1: Mais madame Nati,
0: donc tu vas pas te balader avec un panier.
1: Le gouvernement est clair. Vous l'avez lu ici, vous l'avez répété pendant toute la semaine.
0: J'ai bien dit tenue africaine. Je n'ai pas dit tenue traditionnelle. Il faut faire la différence.
1: C'est un panier simple, madame Nati, avec la fermeture au milieu, c'est africain.
0: Mais c'est un panier africain.
1: Eh oui.
0: La différence, elle est là.
1: Bon, madame Nati, celui traditionnel que moi je voulais voir, c'est quelqu'un qui arrive au bureau alors d'avoir le sac de blanc. Madame Nati, la petite corbeille sur le côté, comment on faisait quand on partait à la pêche là?
0: Ça, c'est la pêche.
1: Et comme on avait les petites corbeilles à côté là, attachées au rein là.
0: Est-ce qu'au bureau il y a la rivière?
1: Hein?
0: Au bureau il y a la rivière?
1: Madame Nati, vous pouvez mettre les documents là?
0: On peut mettre les documents dans quel panier?
1: Madame Nati, un panier bien fait là, comme ça, la main, traditionnel.
0: Je crois que vous ne comprenez pas l'importance.
1: Mais madame Nati, parce qu'il faut qu'on nous explique réellement, madame Nati, c'est la revalorisation, ah, il faut là, Seigneur, la revalorisation de nos cultures. Ça voudrait dire, madame Nati, je ne veux pas voir, on va dire quoi, les coutures. Madame Nati, on peut voir, exemple, quelqu'un habillé, traditionnellement habillé, mais propre, madame Nati, je vais m'expliquer avec les mots terre à terre. Une femme qui a l'habitude de porter le sac vintage. Madame Nati, tu vas chez un tailleur, il te fabrique un bon sac, mais d'une manière traditionnelle, madame Nati, et puis tu te balades avec. Ça aussi, il y en a, madame Nati, il y a une cliente qui dit là derrière moi qu'il y a là. Donc vous voyez que moins zéro encore, on est en rouge aujourd'hui là. On n'a rien compris. On a qu'à voir notre beau président ce soir. Vous allez voir comment il sera habillé traditionnel, madame Nati. Je suis à l'époque.
0: On attend même de voir aussi si tu as une tenue traditionnelle là. 066 24 11 16.
2: Allô, madame Nati.
0: Monsieur Loutigi.
2: Non, faut pas qu'on confonde les choses. On ne doit pas confondre les choses. Tenue traditionnelle

0: on allait en faire le rituel avec, c'est différent.
1: C'est un effet de à cet enfant.
0: Parce que quand vous voyez, c'est pas fermé, madame. Quand vous voyez des y a des danses au village, on met du raffia. Vous n'avez pas demandé aux gens de mettre du raffia en ville. Hein? Quand on va danser le moukou, oui, moi je mets le raffia. Moi je vais danser le mimi, oui, c'est une autre tenue. Je vais sortir, oui, c'est une autre tenue. Bon, on a demandé de mettre des tenues
1: africaines.
0: Des tenues africaines, pas traditionnelles. Donc, il ne faut pas qu'on confonde les choses. Je suis à l'écoute.
1: Merci à l'écoute, TG. Merci encore. Auditeur au bout du fil. Allô.
2: Il suffit d'un communiqué et puis allez, tout est en branle. Franchement, les Gabonaises ne s'habillent pas en tenue africaine habituellement. Mais les Kaba, c'est quoi? C'est du français? C'est la coloniale? Vous avez des belles femmes là qui se promènent en ville avec des tenues africaines. Bah quoi, il faut imposer aussi les traites africaines. Et bientôt nous allons manger même avec les fourchettes en bois et les cuillères en bois.
1: Peut-être. C'était Monsieur Jean-Félix. Sacré Monsieur Jean-Félix. On était au bout du fil. Allô.
3: Allô.
1: Allô, bonjour monsieur.
3: Bonjour madame.
1: Bonjour, on vous écoute.
3: Bonjour, la voix de la noyade.
1: La voix de la noyade. Votre point de vue.
3: Madame Nathalie.
1: Monsieur.
3: Ça va, madame. Tout à l'heure, on parlait de l'amour. Vous voyez, moi, j'habite dans Lyon, à gauche. Pour me rendre en ville, vraiment, je prends du temps. Alors, tout à l'heure, je suis passé par derrière l'Assemblée. Madame Nathalie, j'ai eu mal au cœur. Je ne savais pas qu'il y a encore des Gabonais qui vivent à cet endroit, sous les bâches, derrière l'Assemblée. Derrière la sangle. Quel amour. Merci.
1: Merci, monsieur. C'est la voix de la Anoya. Oui, monsieur, il y a encore des personnes qui y habitent, qui n'ont pas pu avoir de domicile ou bien être relogés quelque part, sont encore du côté de l'Assemblée nationale, donc derrière, sous des bâches, comme vous l'avez vu, on passe par là et on les voit et ils sont toujours là. Malgré la pluie, malgré le soleil, ils sont là, personne assurément, pour être à leur chevet ou bien pour leur venir en aide. Voilà pourquoi ici on se turlupine afin que les autorités rentrent en scène pour pouvoir trouver aussi à ces personnes un logement décent. 066-21-91-16 066-21-91-16 Auditeur, allô.
4: Madame la...
1: Monsieur.
4: C'est le plus jeune qui revient. Aujourd'hui là quand même ça va chauffer. Madame Nati, quelle est la différence entre quelqu'un qui va chez un tailleur, on le parle, qui n'est pas africain. Parce que le parle, Madame Nati, c'est pas parce qu'on aurait mis des dessins dessus africaine, le pagne africain. Elle part, elle fait sa belle robe. Kaba, comme vient de dire M. Jean-Félix, je salue au passage. Un beau kaba, d'accord.
1: Mais le kaba est africain.
4: D'accord.
1: Vous parlez du pagne. Du pagne, c'est le pagne typiquement africain.
4: Madame Nati, ressortez-nous le communiqué, on va continuer le débat.
1: Mais quel communiqué tout le monde a lu?
4: C'est traditionnel. J'insiste encore sur le mot. Madame Nati, traditionnel. Pas tenu pâle.
1: Mais si vous êtes traditionnaliste, sortez de moi avec votre tenue traditionnelle et puis vous serez le premier à être filmé et puis mis sur les réseaux.
4: Venez m'aider, moi je ne comprends pas le français dur.
1: Et puis on vous comprendra quand même. Et puis tout le monde va suivre.
4: Tenue traditionnelle là. La différence est à quel niveau? Monsieur Dan, si vous êtes à l'écoute, s'il vous plaît. Parce que Madame Nati, moi depuis le matin, j'insiste. Je n'ai pas vu un Gabonais habillé en tenue traditionnelle. Mais j'ai vu habillé en tenue pagne. Et même les modèles de l'Occident. Ça aussi, Madame Nati. Donc, vous voyez que, en fait, un pas en avant,
1: est-ce qu'il y a
4: un
1: pas, le pas en arrière,
4: on reste à cheval.
1: Est-ce que ce n'est pas le pagne? C'est
4: madame,
1: une question.
4: Madame Nati, je suis allé.
1: Restez à l'écoute alors. Auditeur au bout du fil. Allô?
5: Allô, allô.
1: Allô, monsieur, bonjour.
5: Madame Nati, bonjour.
1: Bonjour.
5: C'est monsieur le radical.
1: Le radical, on vous écoute. Comment allez-vous?
5: Oui, ça va bien. Bon, moi, je ne veux pas me lancer dans le débat des tenues africaines ou tenues traditionnelles, parce que je sais ce que la première dame a toujours arboré les tenues africaines lors des sorties. On l'a toujours vue bien habillée. Et ça fait toujours la beauté de la femme africaine. Mmh. Bon, moi, je ne sais pas ce que le jeune homme est en train de s'attarder sur africain, traditionnel. Et l'essentiel, nous voyons un peu en Afrique de l'Ouest, par exemple, en Côte d'Ivoire, où les Ivoiriens confectionnent des tissus et ils portent ces tissus-là. Ils sont habillés avec des pantalons, des chemises. Et nous voyons que c'est beau. Et ça fait Afrique, c'est pas occidental. Mm-hmm. Les Occidentaux nous ont amené des vestes, des cravates, tout ça. Moi, je pense qu'il faut qu'on fasse un peu la différence là-dessus. Bon, moi, c'est pas là le sujet. Mon sujet, c'est un peu le social, Madame Nadi. Le social, qu'est-ce que je veux dire par le social? Mon sujet, c'est concernant les décisions de la Gaza. Vous voyez, il y a des choses, en fait, dans notre pays qu'on devait prendre à bras-le-corps depuis des décennies. Mais on a laissé évoluer des situations sans pour le temps prendre des décisions qui vont dans au sens de réprimander les personnes qui s'illustrent dans ce genre de comportement-là. Tout ce qu'on nous vend dans Libreville, que nous consommons dans ce pays-là, la majorité est fait par des expatriés. Et quand vous allez remarquer, vous allez vous-même vous en rendre compte que ces personnes-là ne consomment pas ces aliments-là. Et ce sont les nationaux qui sont toujours là à faire la queue dans les endroits où on vend de la nourriture, où on fait des beignets, où on fait des Nike, toutes ces choses-là. Et aujourd'hui, nous constatons que malheureusement, la majorité, certains Gabonais, sont malades. Et certains ne savent pas pourquoi ils sont malades, mais justement, c'est pas parce qu'ils s'aventurent à aller consommer des aliments qui sont impropres à la consommation. Ils vont dans des endroits où, parce qu'ils ont faim, parce qu'ils se disent, bon, je vais encore faire comment, mais ils ne savent pas qu'ils sont en train de mettre leur vie en péril. Mais moi, ce que je conseille au gouvernement, c'est de ne pas dire aux gens de se mettre en règle, c'est de dire aux gens, aux personnes qui sont dans ça, de fermer complètement. Parce que, à beau chasser le naturel revient au galop. Nous savons que dans notre pays, la majorité des expatriés sont venus uniquement pour se faire de l'argent, au détriment de la vie et la santé des gens. Je reviendrai, madame.
1: Mais revenez-nous, monsieur le radical. Merci pour votre intervention. Auditeur au bout du fil. Allô.
6: Allô.
1: Allô, bonjour.
6: Oui, bonjour, madame. C'est monsieur. Merci. Il y a combien d'emblèmes au Gabon? Vous connaissez les emblèmes, non? Le blason, le sceau et les emblèmes. Vous êtes déjà arrivé à parler de rénovation à l'escalade. Il y a les 9 emblèmes du Gabon. Et chaque emblème représente une province. Et pourquoi ils ont retiré cette étiquette sur les plaques des véhicules? Point d'interrogation. Parce que les emblèmes représentent quoi? L'originalité, l'appartenance, le chiffre 1, Gabon. Donc l'union, les 9 provinces Gabon qui s'unissent et qui donnent au corps un bébé. Ah mon Gabon. Ah mon Gabon. Ah mon Gabon. Les fondamentaux. Touchez d'abord le fondement. Mais quand les ministres, là, ils viennent à la présidence de la République pour le conseil des ministres, mais ils ne se rendent pas compte sur les plaques des véhicules, parce que chaque plaque doit représenter un blason d'une province parmi les véhicules des ministres. Et chaque blason représente quoi? La richesse de chaque province. Comme vous voyez les Suez, comme vous voyez le Haut-Ogoué, le Moyen-Ogoué, l'Angounié, la Nyanga, le Gouévindo, le Gouélolo, le Gouémaritime et le Walentem. Les choses sorties par le Walentem, c'est le cacao. La caisse table, il faut la fermer. Elle sert à quoi? Elle sert à quoi? Regardez un peu la Côte d'Ivoire, c'est le cacao. Premier producteur africain. Mais il parle de la caisse table. La caisse table sert à quoi? Producteur africain. Mais il parle de la caisse table. La caisse table sert à quoi? Parce qu'on ne produit plus le cacao.

0: à la cérémonie d'inauguration du palais Omar Bongo. Mon frère, j'espère que tu écoutes. Je sais. Mais il y a des choses qu'il faut se poser les questions pour comprendre. Moi, je ne reste pas celui qui dit que le PDG, c'est lui des non. Moi, je renverse par contre la Côte d'Ivoire. Je pense que le PDG, je l'ai toujours dit, si c'est une personne morale. C'est les hommes. Le PDG est mort. Le PDG réellement. Je vous le dis, il est mort. Les personnes qui portent le PDG comme ADN, des personnes qui cherchent une survie. Parce que il n'y a aucun parti politique au Gabon à part l'UDP. Il n'y en a plus de parti d'opposition au Gabon. C'est nullement une affaire de dictature. Non. C'est juste que la condition réelle et la formule qui a été faite aujourd'hui pour que les partis puissent exister, il n'y a aucun parti qui peut avoir 18 cartes d'identité. Il ne peut pas avoir 18 000 électeurs avec 18 000 cartes d'identité. Ce n'est pas possible. Donc, il n'existe plus de parti. Maintenant, pour que les partis constitués, ceux qui veulent exister, alors vous devez avoir des militants avec toutes les conformités qui ont été mises à l'intérieur. Parce qu'on peut l'avoir. C'est pas possible. Donc, logiquement.
1: Merci encore à vous, monsieur, la longue réflexion. Vous pouvez revenir pour le complément de ces propos. 066-21-91-16-066. Auditeur en ligne. Allô.
2: Bonjour, madame la députée.
1: Bonjour, monsieur Diallo, le panafricain.
2: Comment allez-vous?
1: Nous allons bien, merci. Et vous?
2: Vous allez bien?
1: Oui, ça va ici.
2: Oui. Madame l'a dit,
1: monsieur Diallo.
2: Je parle des habits traditionnels. Les habits traditionnels, là, nous les Africains, est-ce qu'on porte ça encore? Regardez, je vais vous prendre un exemple au Burkina Faso. Au Burkina Faso, il y a le coton, il y a tout là-bas, même au Mali. Mais est-ce qu'on porte les habits traditionnels ici en Afrique maintenant? N'importe quel autre qui, allez-y au matin, Mamboïd, vers 17h. Vous allez voir, vous allez trouver même un pantalon de 200 francs, 500 francs. Et nous, les Africains, qu'est-ce qu'on fait? La nourriture qu'on parle là, il y a les autres qui parlent de l'agaza. L'agaza, c'est quoi? La nourriture qu'on mange là, ça vient où? C'est pas dans les cartons. Nous, les Africains, qu'est-ce qu'on fait? C'est ça qu'on doit comprendre. On ne fabrique rien en Afrique ici, là, on ne fait rien. Qu'est-ce qu'on va développer nos pays, madame Nadi? Vraiment, c'est pas facile à vivre en Afrique. Moi, je n'ai jamais vu les Africains qui sont en train de faire. Comment on va évoluer l'Afrique d'abord? C'est ça que j'ai en train de regarder tout le... depuis que je suis né. Je suis né dans les années 60, madame Nadi. Mais jusqu'à présent, je vois que la même chose. Toutes les choses qu'on ne fabrique pas. Il faut fabriquer que le monde entier aime. Il faut fabriquer que le monde entier aime, madame Nadi. On ne fabrique pas parce qu'on veut fabriquer seulement. Tous les habits traditionnels, on vend ça dans le monde entier. Mais les habits que les Occidentaux fabriquent là, on vend ça dans le monde entier. Allez-y au village, au confort du village, vous allez trouver le veste de 1000 francs, madame Nadi. Et tous les Africains, qu'est-ce qu'on fait? On est là seulement assis à mettre les pauvres. C'est le pauvre qui souffre en Afrique. Bon. Je suis un peu occupé là, madame Nadi, je vais revenir.
1: D'accord, monsieur Diallo, on vous attend à la fin de l'émission. De tenir au bout du fil. Allô? Allô?
3: Oui, madame Nadi.
1: Monsieur le radical, on vous écoute à nouveau.
3: Ah ouais. Et un autre sujet qui me turlupine un peu, c'est un peu le comportement de nous, les Gabonais. Voyez-vous un peu, comment comprendre, madame Nadi, que lorsqu'on affecte soit un agent de l'administration dans une localité dont il n'est pas issu, hein, je précise bien, dont il n'est pas issu, et ça active le mécontentement de ceux qui sont là-bas. Je suis toujours en train de me poser la question que lorsqu'on affecte quelqu'un qui n'est pas originaire de la province, pourquoi ça dérange tant ceux qui sont originaires de cette province-là? Est-ce que c'est lui qu'on a affecté?

0: qui est là-bas, ce n'est pas un Gabonais. Tant est qu'il est Gabonais et il a appelé à servir au partout où l'État doit l'envoyer. Pourquoi les gens doivent être remontés, ceux qui sont issus de cette localité-là? C'est une question que je me pose. Finalement, dans notre pays, on veut avancer ou on veut rester dans la même position. Moi, ça, ce sont des comportements, Madame Nati, qui sont d'un autre âge, qu'il faut vraiment arrêter de faire évoluer, qu'il faut mettre fin. Parce qu'il y a des choses que nous vivons jusqu'à maintenant, je vous le dis. C'est des cas que moi j'ai vécu, j'ai entendu. Et ça là, ça ne fait pas vraiment plaisir. Et je demande vraiment au président de la République de taper du poing sur la table concernant ce genre de comportement là. Parce que moi je ne peux pas comprendre, Madame Nati. Je suis un agent d'administration. On m'affecte par exemple comme chef de service quelque part. Et ceux qui sont là-bas ont commencé à me mettre les bâtons dans les roues parce que je ne suis pas originaire de la province. Je viens travailler pour qui? Pour ma famille, ou je travaille pour le pays, ou je travaille pour la localité dans laquelle on m'a envoyé? Question. Je reviendrai.
1: Merci. Monsieur le radical, la question est posée. Vous êtes au bout du fil. Allô?
2: Allô?
1: Monsieur Jean-Félix?
2: Salutations à mon très cher frère, l'homme de la très longue réflexion. Mais ils étaient tous des partis de masse, pourquoi? Mais rappelez-vous bien, il fut un temps que le parti de masse utilisait l'argent même des retraités, non? Tous là, ils ont fonctionné avec quoi? C'est pas l'argent du contribuable. Il y a même des équipes de football qui sont tombées à cause de quoi jusqu'à aujourd'hui, même les partis utilisaient l'argent du contribuable. Tous autant qu'ils sont. Et même là, ils existent actuellement pourquoi? Et le pouvoir, c'est quoi? C'est l'argent. C'est tout. Quand on a l'argent, et donc on devient partie de masse. Et ça c'est quoi? Les brebis que nous sommes, les nous suivons. Voilà.
1: 066-2411-16, nous étions là avec M. Jean-Félix qui parle bien encore des partis de masse et les deux grands partis que nous remarquons à ce moment dans la 5e République, c'est l'UDB et l'OPDG, hein, comme l'a si bien dit l'homme de la longue réflexion avec toutes ces mesures qui ont été prises pour pouvoir créer un parti politique. Donc ça ne donne pas sûrement à d'autres partis de pouvoir se mettre en place, mais il y en a quand même. 066-21-91-16, c'est bien notre numéro de téléphone, c'est pour nous joindre sur 93.5 et nous attendons vos différentes réactions car c'est bien votre numéro qui est le 066-21-91-16 qui permet d'être en contact avec le studio bleu de Gabon News FM. 066-21-91-16,
2: 066-21-91-16.
1: C'est en ligne. Allô?
2: Oui, Madame
1: Nati? Monsieur Bouka.
2: Oui, c'est Monsieur Bouka. Merci. David, un manque d'attente en tête. Si je suis président de la République, le budget de fonctionnement, ou bien le budget de investissement, je prends les 1/4, j'injecte dans l'agriculture. En commençant par les 9 provinces du Gabon. Mais avant d'avoir d'aller dans les 9 provinces Gabon, je commence à voir par l'Est-Tier. Parce que c'est à cheval entre l'Est-Tier et le Moyen-Ogoué, Four Place, la Rembouy. Et la route à Sor ou à Gamba. Et les gens ne réfléchissent pas. Ils ne sont pas fatigués de prendre les avions aller en Europe. Mais quand ils meurent, est-ce qu'on les enterre en Europe? C'est pas au Gabon. Les funérailles, c'est pas en Europe, c'est pas au Gabon. Ah, mon Gabon. Ah, mon Gabon. Ah, mon Gabon. C'est mal les grosses vestes, comme les kangourous. Merci, Madame Nati.
1: Merci, Monsieur Bouka. 066-21-91-16, c'est bien sûr la 93.5.
3: Allô, allô.
1: Allô, Monsieur le Radical.
3: Oui,
0: Il y a un autre sujet qui me turlupine, Madame Nati.
1: Nous écoutons.
0: Ouais. Je suis un homme. Moi, je suis un homme. Mais je ne conçois pas, Madame Nati, qu'aujourd'hui, nous constatons qu'il y a beaucoup d'hommes qui deviennent irresponsables, qui abandonnent des enfants avec des femmes. Même s'il est en activité, il n'assume plus ses responsabilités. Et la responsabilité maintenant va incomber à la famille de celle qui a fait les enfants avec ce monsieur-là. Donc les grands frères, les oncles, les tantes sont eux maintenant qui vont nourrir cet enfant-là. Ces enfants ou des enfants ou cet enfant-là. Même les maladies, ce sont la famille qui vont assumer. Et le bon monsieur, il est dans la nature en train de continuer à déverser d'autres problèmes. Et ça, moi, je souhaiterais, Madame Nati, que le gouvernement prenne des décisions à l'encontre de ce genre d'individus qui abandonnent les enfants dans les bras de certaines femmes et de fois qu'ils n'ont même pas de travail, qui sont vraiment dans difficulté pour trouver ne serait-ce que même un morceau de pain pour nourrir un enfant. Moi, je pense que c'est pas la femme qui vient vers l'homme. C'est l'homme qui va vers la femme. Et lorsque vous posez un acte, vous deviez assumer jusqu'au bout. Sincèrement, je suis contre ce genre d'homme-là. Ça, je ne vous en parle. Parce que moi-même, moi qui vous parle, je garde des enfants, des personnes irresponsables, qui ont démissionné de leur responsabilité, que ce soit des neveux, des nièces. Et ça, moi, je souhaiterais sincèrement que une décision, une loi soit prise à l'encontre de ce genre de personnes-là. Parce que c'est inadmissible, Madame Latisse, que vous allez abandonner votre enfant, que vous avez mis au monde, dont vous avez donné la vie dans les bras d'une personne qui n'a pas de moyens. Est-ce que ça se fait, ça? Point d'interrogation. Je reviens.
1: Vous allez nous revenir, monsieur. On va prendre d'abord cet auditeur. Allô?
2: Madame Latisse.
1: Monsieur le
2: Bijou. Si vous répondez la chose à monsieur le radical, je vais prendre le texte. Un homme qui confie sa femme, madame Nati, vivent ensemble et font un enfant. Et quelques années plus tard, tu tombes sur des messages, exemple, ça c'est pour l'exemple des messages seulement. Bon, quand tu remontes un peu plus haut, tu te rends compte que cette dame joue peut-être avec deux messieurs. Madame Nati, même si que vous étiez l'homme, vous restez ou vous partez. Madame Nati, ça arrive aux jeunes filles gabonaises pour toi. Quand on ne peut pas d'une personne, on dit non. Mais nos jeunes soeurs, nos jeunes filles, Madame Nati n'aime pas la personne, il reste avec le monsieur. Mais ils font l'enfant dehors. Le monsieur, ne sachant pas, accepte l'enfant. Et Madame Nati, tout ce qui est dans le noir finira par être révélé. S'il est des livres de la Bible. Mais quand l'homme découvre ça, Madame Nati, il prend l'enfant pour partir avec l'enfant là. Ou bien même l'homme, avec quand, un petit tâche, Madame Nati découvre que la personne avec qui tu vis a fait un enfant dehors. Madame Nati, même si vous avez fait quatre ensemble, le reste des enfants là, Madame Nati, c'est qu'il va les considérer. C'est d'abord ça, c'est d'abord du manque de considération de nos soeurs envers leurs conjoints. Madame Nati, quelqu'un qui ne veut pas de toi ne part pas. Parce que c'est une autre relation dehors qui découvre ça, Madame Nati. C'est l'homme, c'est la nature humaine de l'homme. Il va t'abandonner avec toutes tes charges. Et tu iras donner ça aux parents. Tu sais, Madame Nati, je suis là.
1: Reste à l'écoute, tout est au bout du fil. Allô?
0: Allô, allô.
1: Allô, monsieur le radical.
0: Ah oui. Puisque, apparemment, j'ai eu un interlocuteur, je vais lui dire simplement que il y a des cas isolés qu'il ne faut pas prendre pour une généralité.
1: Merci.
0: Et puis, lorsqu'on a reconnu un enfant à son nom, l'enfant porte votre nom sur l'acte de naissance, vous êtes le père légitime. Même si vous allez en justice, vous n'allez pas
3: vous en sortir. Dites ça, vous mettez pour de vos responsabilités lorsque l'enfant ne porte pas votre nom. Mais dès lors que l'enfant porte votre nom, vous avez fait l'acte de naissance, mais vous devez assumer, quel que soit ce que vous avez découvert. Et puis lorsqu'on va courtiser une femme, il faut quand même, quand vous faites un enfant avec une femme, avant, je pense qu'il y a quand même des prémices. Vous allez vous-même voir que cette dame-là n'est pas sérieuse au fur et à mesure que vous vivez. On ne ramasse pas les gens parce qu'il faut ramasser, parce qu'on a soif d'avoir une femme. Il faut voir les tenants et les aboutissants du comportement de la personne. C'est vrai qu'il y a des gens qui cachent des comportements, mais il faut avoir l'esprit du discernement simplement quand on est sage, quand on est responsable, quand on a quand même un savoir-faire dans la vie, de la vie. Moi, je dis, il ne faut pas donner raison aux hommes. C'est l'homme qui doit assumer responsabilité. Lorsqu'il a posé un acte, il assume. Il y a l'ADN qu'on fait de nos jours. Pourquoi ne pas aller faire les ADN? Même si la femme vous dit, non, c'est pas mon enfant, vous avez découvert des messages et tout, ce qui n'est pas c'est pas une preuve suffisante. Allez-y dans les hôpitaux, faire des ADN, simplement. Ça sert à quoi d'abandonner un innocent qui n'a pas demandé à venir au monde?
1: Merci encore à vous, monsieur le radical. Le temps au bout du fil. Allô?
4: Allô?
1: Monsieur Jean-Félix, on vous écoute à nouveau.
4: Peut-on réellement savoir le secret d'une femme?
1: Question.
4: Une femme peut avoir 1000 hommes, mais il y a un géniteur. Il est là. Que faut-il faire? Il n'y a que la femme qui a le secret. Peut-on lire sur le visage d'un individu ou d'un être humain qu'il est bon ou mauvais? Ou bien il est mauvais, il est bon? Réellement, peut-on savoir qui est voleur ou qui n'est pas voleur, qui est voleuse ou qui je ne sais pas trop quoi? Et tout ça le vient, c'est le cœur. Oui, il faut peut-être avoir le discernement, mais bon, c'est une rareté. Tout le monde peut se tromper dans la vie. Et deux fois très souvent, mais c'est la précarité qui cause tous ces désagréments-là. Les bébés abandonnés, etc. Les femmes qui se retrouvent dans des situations inconfortables et les hommes aussi qui abandonnent. Mais c'est la précarité. Ça peut être dû peut-être au chômage, ça peut être dû à beaucoup de choses. Voilà, c'est une grande réflexion.
1: Autre auditeur après M. Jean-Félix. Allô?
5: Allô?
1: Allô, monsieur?
5: Bonjour, maman Nati.
1: Bonjour.
5: Papa Luc, parce que je suis
1: venu. Papa Luc, bonjour.
5: Oui, maman Nati, nous qui avons des familles, il arrive, on passe 2 ans sans payer les habits. Tu as tes enfants, tu as les enfants de ta soeur. Maman Nati, on cherche aussi à préparer notre retraite. Pourquoi c'est le gouvernement qui doit dire aux fonctionnaires ce qu'il veut faire? Et les pensions ne peuvent pas dire au gouvernement ce qu'il doit faire. Maman a dit, on a essayé de surseoir des rappels. Conseiller inutile que je suis, je demande au gouvernement de nous donner nos avancements automatiques. Un fonctionnaire, après 2 ans, qui doit monter en grade. Et quand tu montes en grade, on t'ajoute un petit 10 ou un petit 20 000 francs. Oui, ce n'est pas le gouvernement seul qui construit le pays. Nous, la population, c'est la population du Gabon qui a même construit le Gabon. Pas le gouvernement. Nous aussi, on doit préparer nos retraites. Venez combler nos salaires. Nos salaires sont à moitié. Avancement automatique. Jusqu'en 2015, nous sommes en 2026 aujourd'hui. Au lieu de venir nous infliger encore les dépenses pour coudre les habits, nous avons des grandes familles. On a nos enfants, on a les enfants de nos soeurs, on a les enfants de nos frères. On doit faire grandir l'argent de popote, l'argent de taxi. on a interpellé ce gouvernement que le taxi coûte cher. Le maire de Routoum vient de modérer le transport. Et la population est contente. Pourquoi la mairie de Libreville, le ministère des Finances, le ministère de l'Économie, peuvent s'asseoir et voir ce problème de transport? Quelqu'un qui a le gosse, tu fais comment chaque matin? Ça, le problème n'est pas résolu. On amène encore d'autres charges pour couvrir les habits. Nos enfants vont manger avec quoi? Nous-mêmes, on part au travail avec quoi? Venez combler nos salaires.
1: Merci encore à vous, Papa Ligne Cassé. Autre auditeur au bout du fil. Allô? Allô?
6: Oui, allô?
1: Oui, monsieur Jean-Félix.
6: Vous, les nouveaux syndicalistes qui venez d'être élus, inspirez-vous du nouveau code de travail burkinabé qui vient d'être adopté par le gouvernement et par leur chambre du Parlement. Et qui va à l'avantage de l'employeur, plutôt de l'employé et non de l'employeur. Un diplôme égal, salaire égal, que ce soit dans le secteur public ou parapublic, il y a beaucoup d'avantages qui vont dans le sens de l'employé jusqu'à sa retraite. Alors, essayons de nous inspirer un peu des autres, surtout de ce code de travail burkinabé. Il est excellent. Alors, totalement excellent. Par contre, le nouveau code du travail, on ne sait même pas, le nouveau ou l'ancien, on ne sait même pas lequel est utilisé.
1: Merci, M. Jean-Félix. Auditeur au bout du fil. Allô? Il est parti. Allô? Il est là? Allô?
7: Oui, bonjour.
1: Bonjour, M. L'homme de Logoué.
7: C'est l'homme de Logoué.
1: L'homme de Logoué.
7: Concernant la vie traditionnelle ou la tenue africaine, je vais aller dans le sens du plus jeune. Vraiment, il ne faut pas verser dans les amalgames. Ne versons pas dans les amalgames. L'Afrique n'est pas un label. L'Afrique, ce n'est pas un seul pays. L'Afrique, c'est un ensemble de pays, avec chacun ses mœurs, ses coutumes, son identité. Quand on va dire ou nous demander de porter une tenue africaine, finalement, ça ne veut rien dire. Puisque ma coutume, mon identité est différente de celle de la Côte d'Ivoire ou de la Guinée. Donc, quel pain je porte? Je porte le wax hollandais, c'est ce qu'on porte. Disons clairement les choses que je n'ai du vendredi tenu obligatoire wax hollandais. Parce que on est plusieurs pays dans l'Afrique. On n'est pas qu'un seul pays. Concernant la tenue traditionnelle n'est pas que pour les cérémonies traditionnelles, non! Non. Au Burkina Faso, dans les années 80, ils ont bien réfléchi, sur la chose, ils ont produit du coton. Donc, confectionnant une tenue qui est, qui a l'image, qui a notre image et qui représente notre identité, et bien ils ont fait la tenue qu'on connaît bien du Burkina Faso. En Afrique du Sud, c'est la même chose. Et pourtant, un concours avait été lancé. Je ne sais pas, un concours avait été lancé pour que en sorte, ou encore les couturiers, sortent une tenue qui représente notre identité. C'est le plus important, quelque chose qui représente notre identité. On peut même encore prendre le wax hollandais que vous appelez tenue africaine et mettre un bout de raffia, je ne sais pas moi, du raffia dessus. Mais le raffia, c'est quoi? C'est l'identité gabonaise. On reconnaît le Gabon à l'extérieur par le raffia. On pense, parce que le problème avec nous, les Africains, on n'aime pas beaucoup réfléchir. On veut aller dans des raccourcis, on veut aller vite. Alors que ça aurait été, non seulement économiquement, ça aurait rapporté, mais en plus de cela, on aurait reconnu le Gabon ou le Gabonais partout ailleurs dans le monde. Parce que quand on parle de racia, quand on regarde le racia, c'est que ça. Le racia, ben, on sait qu'il vient du Gabon et nulle part ailleurs. Donc, on pourrait penser sur ça au lieu d'aller dans la précipitation, tout à coup, on vient prendre un décret comme ça, on veut imposer les tenues africaines qui, à mon sens, n'a même pas de sens parce que l'Afrique, c'est pas un pays. La Bakos, que vous voyez, la Bakos. Il est coréen, il n'est pas hollandais, il n'est pas anglais. Le costume que vous voyez, trois pièces ou deux pièces, il est anglais. Les Japonais, ils ont leur... Bref, ce que j'ai envie de dire, il fallait prendre du temps, réfléchir sur une tenue qui est notre identité, qui représente notre identité, notre culture. Ça ne sert à rien d'aller en besoin. Est-ce qu'on... pourquoi on est aussi pressé? On n'est pas aussi pressé. Donc, voilà ce que moi je peux dire sur la tenue africaine et sur la tenue. On pouvait réfléchir et penser une tenue qui est une autre identité, une autre culture, au lieu d'aller en besoin et de parler de tenue africaine qui, à mon sens, n'a même pas de sens. Merci, je laisse
1: pour l'écoute. Merci pour votre opinion, de Lugo. Dites-moi au bout du fil. Allô?
8: Allô, madame.
1: Monsieur le radical, à nouveau.
8: Ah oui. Vous savez, la dernière fois, j'ai posé la question qui conseille le président de la République? Vraiment, qui conseille le président de la République? Et je posais comme question la dernière fois. Parce qu'il y a des conseils diaboliques qui n'arrangent pas le peuple. Il y a des conseils appropriés au bon sens de mettre à l'aise les populations gabonaises. Comme vient de le dire Mme Delogoué tout à l'heure, vous savez, Madame Maki, lorsqu'on veut aller loin, on ménage sa monture. Et gouverner, c'est prévoir. Ça ne sert à rien de prendre des décisions à la hâte sans faire une préparation au préalable. Parce qu'il faut préparer les gens. Ce n'est pas en l'espace de quelques heures que vous allez prendre une décision et mettre les gens sur le fait accompli. Comme l'a dit notre auditeur, que où est-ce qu'on trouvera cet argent-là pour ceux qui ont une nombreuse famille? Ils font comment pour avoir l'argent pour confectionner ces habits-là? Donc, à un moment donné, il faut que le gouvernement, avant de prendre certaines décisions, il prenne le temps de préparer la population à s'arrimer à ces décisions-là. On ne peut pas prendre une décision aujourd'hui et demain matin, les gens vont se mettre à exécuter. Enfin, j'ai dit non, ça ne marche pas comme ça. Comme un bâton magique. Ça ne marche pas comme ça, Madame Maki. Et ça, c'est pour mettre toujours le peuple dans les bébés. Les esprits qui vont toujours vous amener à vous détester. Parce que lorsque quelqu'un, un dirigeant, prend des décisions qui n'arrangent pas le peuple vous déteste au fur et à mesure. Donc, comme à la maison, vous avez vos enfants. Mais vous n'allez pas prendre des décisions qui vont déranger les enfants, les chiffons, préparer vos enfants que bon, la fin du mois prochain, voilà ce qu'on va faire, voilà où on ira, ainsi de suite, les esprits, les enfants sont travaillés, ils savent que notre père a dit cela. Mais vous n'allez pas préparer les gens, les faire quelques semaines, prenez des décisions et puis tic au tac. C'est comme si en fait, ces habits-là sont déjà quelque part, ou bien que c'est le gouvernement qui va donner des dotations à chaque agence publique d'administration. J'ai dit non, ça ne marche pas comme ça, Madame Nati. On prépare les esprits des gens, on ne surprend pas les gens. Merci.
1: Merci. On prépare les gens, ne se prend pas les esprits des anges. 066-21-411-16. Donc, vendredi, en Pagne, Sotéga à l'abandon. À qui va profiter ce nouveau business? C'est un sujet qui a été écrit, c'est un article, voilà, c'est un article qui a été écrit. Donc, le Conseil des ministres du 30 avril 2026 a entériné un projet de décret imposant le port de la tenue africaine chaque vendredi dans l'administration publique. Les agents de l'État devront désormais arborer leur couleur continentale en fin de semaine. Une décision présentée comme un acte de souveraineté culturelle et de promotion made in Gabon. La société industrielle textile du Gabon, la Sotéga, en est l'illustration la plus criante. Fondée en 1968 grâce à un financement de la Banque européenne d'investissement et entrée en activité l'année suivante, elle imprimait à son apogée plus de 6,4 millions de mètres de tissu par an. En puissance industrielle qui habillait des générations de générations gabonaises et des Gabonais aussi, au point de donner son nom à un quartier entier du deuxième arrondissement de Libreville. Aujourd'hui, l'usine est à l'arrêt. La Sotéga a rejoint le cimetière des fleurons industriels sacrifiés sur l'autel de la concurrence asiatique et de la myopie économique des décennies passées, en portant avec elle la Sauvemane et la Sogatex. La question Que pose ce décret est donc simple, presque brutal. À quoi sert d'imposer le pagne dans les bureaux si les pagnes en question sont issus de à Guangzhou ou à Dakar? Point d'interrogation, le gouvernement de la 5e République entend valoriser le patrimoine vestimentaire local et renforcer le sentiment d'appartenance nationale. L'intention est louable, mais une politique culturelle sans ancrage industriel ressemble davantage à un exercice de communication qu'à un projet de développement. Promouvoir le port du pagne sans ressusciter ou au moins s'interroger sur les conditions de la faillite de la Sauté-Guerre, c'est habillé en vide. L'État gabonais dispose pourtant de leviers, relance d'une filière textile locale, soutien aux artisans et aux PME du secteur, conditionnement des marchés publics à l'approvisionnement national. Autant de pistes qui auraient pu accompagner ce décret pour lui donner une substance économique réelle. En l'état, le vendredi en pagne risque de rester ce qu'il est pour l'instant, une belle image sans tissu derrière. 066 21 91 16. Nous avons encore au moins quelques minutes pour prendre un auditeur ou deux avant de pouvoir marquer notre pause. Là, on parle aussi de la mort de cette industrie, de cette usine qu'on appelle la Sauté-Guerre, qui est bien aussi au quartier Sauté-Guerre, c'est dans le deuxième arrondissement de Libreville, grande industrie qui était là pour la fabrique du tissu. Donc, nous n'en avons plus. Qui va en profiter sûrement de ces financements? On voit bien que les tissus viendront d'ailleurs au lieu de notre propre pays parce qu'on n'avait pas auditeur en ligne.
9: Oui, mais il y avait aussi une société du côté de vers l'hôpital.
1: Mm-hmm.
9: Plutôt vers la prison.
1: Sauveman.
9: Qui confectionnait les tenues des épis.
1: Sauveman.
9: Voilà. Et là, mais ça avait créé des emplois. Mm-hmm. Il y avait des stylistes, des couturières, des couturiers, tout ce monde-là, dans la nature. Et voilà. Mais je donne raison à... au plus jeune. La communauté Omélé font partie du littoral, mais leur tenue était tropicalisée. Et les hommes que nous sommes, nos parents et les grands-parents, en dehors du pagne, le pagne coutumier, mais ils s'habillaient à la Al Pacino avec des magnifiques chapeaux, pantalons, tenues, machin, blanc et tout ça là. Les femmes avaient des tenues fleuries. Je donne raison aux plus jeunes. Et là, c'est le littoral. Et maintenant, les autres provinces. Et je donne raison aussi à M. l'homme de Logoué.
1: Merci, M. Jean-Félix. Sur vos propos, nous allons marquer notre pause publicitaire. Revenir dans quelques minutes. Restez câblés pour la suite.

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2: Ok, merci. En fait, Madame Nati, vous savez à quoi sert le radar à un aveugle? Je ne sais pas hein, si ce n'est pas pour cacher que son aveuglage. Tout fait que Madame Nati, à un moment donné, on n'est pas contre l'inauguration, le développement dont on parle, les immeubles, les consorts et tout. Madame Nati, figurez-vous que on a assis dans Gabonus, hein, on n'oublie rien. Certains auditeurs nous ont dit qu'ils attendent 3 ans. Mais je vois qu'à chaque fois, c'est comme si quand ils réagissent à un moment donné, d'une manière subtile, ils viennent contrarier la base. Madame Nati, il y a ce qu'on appelle les besoins de base dans un pays, dans une nation. Vous ne voyez pas ce scénario d'Aklamges que lorsqu'il est 20h ou 21h, c'est bredouille. Peu importe les médicaments que tu te rends dans cette pharmacie-là, tu n'acquéris plus. Et lorsqu'on les approche et interroge, ils se disent qu'on les doit vraiment des sommes gigantesques et faramineuses. Est-ce qu'on ne peut pas commencer de... Parce que le pays ne pète pas la forme, que la maladie domine. Comment, même si on développe, sachez que tout se centralise sur l'être humain. L'être humain est au centre. Si la santé fait problème, regardez même la population, c'est comme si tout le monde est malade. Et lorsqu'on parle de TVA, c'est sur la valeur ajoutée, qui fait qu'on nous prélève, même vous, Madame Nati, lorsque vous vous rendez en bolo ou des cadeaux, même le biscuit que vous achetez, c'est prélevé. Et à la fin du mois, c'est à partir de là qu'on règle tous ces besoins-là. Si maintenant on n'a plus gain de cause, à l'occurrence la CNAMGS, à l'occurrence les médicaments, pour faciliter le Gabonais de pouvoir se soigner, on nous parle d'inauguration, on nous parle d'immeubles, on nous parle de certains objets, je ne sais pas, vous vivez où? Dans la planète Mars, vous ne voyez pas ce qui se passe, les derniers alimentaires et consorts. Si déjà on n'arrive pas à s'en sortir, peut-être le développement là et tout ce qu'on construit là, l'inauguration, ça sert à quoi? S'il vous plaît, commencez d'abord par la base. Le peuple a faim, les derniers alimentaires et la CNAMGS, que celui-là ou celle-là qui est malade puisse avoir accès à ces médicaments. C'est ça la base. Sur ce, que Dieu bénisse et veille sur le Gabon, Alphonse Mba de Glace. Je vous remercie.
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3: Ce pays n'est pas cette affaire de la Gaza. Je suis au niveau de Vélo, voilà nos amis et forces de l'ordre qui arrêtent, enfin qui ont appris, je crois qu'une une maman, je ne sais pas de sa nationalité, qui vont sans les cahiers et tout. Et voilà, je vois un ici dans le dessus, c'est les cahiers. C'est ça que la Gaza veut, non? On interdit un côté, on veut bien faire, mais les gars, ils arrachent la dame, tout son petit commerce, ils sont en train de sucer le lait caillé, les bouteilles, là, ils sont en train de les sucer. Nous agents de sécurité, hein.
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0: De retour en seconde partie de cette émission, la tribune des auditeurs, le 066 21 91 16, c'est bien notre numéro de téléphone, même pour la messagerie classique. Vous avez aussi le www.cabonnews.com pour vos différents messages, aussi vos interventions, que ce soit par WhatsApp, par chat, YouTube. Et là, nous allons directement piocher dans notre boîte à lettres. Nous avons quand même quelques messages à lire. Je prends le premier. Le radical parle de quoi exactement? Je suis désolé pour votre intervention. Quand tu prends la décision de vivre avec une femme qui a avec lui cherché d'abord ce qui s'est passé, qui a causé la séparation de ces deux personnes avant de venir juger sur la radio news. Et que dit la loi quand l'enfant a déjà atteint 6 ans, mais d'autres refusent de remettre l'enfant au père? Elle préfère faire souffrir l'enfant et venir dire aux hommes qu'ils sont irresponsables. Le message n'est pas signé. Bonjour Madame Nati et à l'ensemble des auditeurs. Je suis vraiment turlupinée par le ministère des Transports. Voyez-vous, je me suis rapprochée d'une cellule qui a été mise en place à Ovindo pour l'établissement du permis de conduire digitalisé. Il ressort que ceux qui peuvent faire ce permis, c'est celui qui est en possession d'une carte d'identité valide ou de passeport. Et que fait-on de ceux qui ont le récépissé? Question. Et il donne un délai de 6 mois, sachant que pour se faire établir une carte d'identité, c'est quasiment respirer dans la mer. C'est Louvendois, alias 345 secondes. Bonjour à vous, monsieur Louvendois. Il y a longtemps qu'à maman. Autre message. Bonjour, adresse aux autorités du pays, précisément l'entité chargée de la collectivité locale, à qui profitent les reliquats prélevés sans quittance ni reçu, aux élèves et d'autres personnes à chaque entrée pour un exercice sportif, autant pour moi. Au stade inachevé, président Bongo de Petit Paris, une machine à sous qui ne dit pas son nom. Et quel est le trésor chargé d'encaisser les dividendes des collectes, à savoir, et que tout tourne autour des agents soi-disant de sécurité du stade inachevé, président Bongo. Le message n'est pas signé. Madame Nati, bonjour. Tant qu'on ne combattra pas le tabagisme stupéfiant, les drogues dans le Gabon, attendons-nous toujours à l'inceste juvénile, au braquage, au taux de parasites de pire espèce augmenté d'une manière catastrophique dans ce pays. Madame Nati, on est libre de choix, mais pas libre de ses conséquences dans la vie. Monsieur Alphonse Mba de Glace, que nous saluons. Bonjour monsieur, bonjour madame. Natine, qu'est-ce qui se passe avec les malades mentaux et que la plupart sont des jeunes qui envahissent les rues de la capitale Libreville? S'il vous plaît, que la structure sanitaire trouve une solution, ça devient extrêmement grave. Monsieur Alphonse Mba de Glace. Bonjour. Moi, ce qui me turlupine au plus haut point, Madame Nati, c'est cette histoire d'inceste juvénile qui prend de l'ampleur sur le territoire national. Comment un père géniteur peut trouver mieux de dépuceler sa fille de 4, 5, 6, 7, 8 ans et à travers son liquide séminal? Madame Nati, c'est grave. Beaucoup de femmes au foyer ont désormais leur fille comme rivale. Quel sacrilège qui porte une tâche indélébile. Qu'est-ce qui se passe avec ce cas de figure, monsieur Alphonse Mba de Glace? Bonjour madame Nati, l'ensemble des auditeurs. Adresse aux autorités du pays, comment interpréter des véhicules de grosses cylindries aux plaques bleues comme voitures de service dans Libreville alors que le panier de la ménagère est vide? Madame Nati, c'est hallucinant. S'il vous plaît, pensez un peu au social en réduisant la flambée des prix des denrées alimentaires, des produits de première nécessité. S'il vous plaît, c'est grave, monsieur Alphonse Mba de Glace. Bonjour madame Nati. C'est une bonne mesure, hein, porter la tenue africaine, mais du point de vue économique, à qui profite cette mesure? Au Gabon, nous n'avons pas une industrie de textile. Si l'on regarde attentivement la mesure, ne profite aucunement à l'économie gabonaise, ni aux Gabonais, mais aux expatriés qui font ce commerce. C'est Rollins. Madame Nati, une tenue africaine a un coût pour la confectionner. L'État a-t-il signé à une augmentation de salaire modeste soit-elle afin de supporter, je me trouve, Ouais. Lui supporter le coût de cette tenue chaque vendredi, Monsieur Rollins. Le pétrole aussi, c'est africain, mais où est passé? Où est-il passé? Alors, le pétrole de mon pays, de mon beau pays, le Gabon, il n'y a plus dans les stations. Pourquoi? Bénédiction de Dieu pour notre pays. Que les tresses africaines reviennent aussi, au lieu de continuer à mettre les cheveux de Mami Wata, maman fidèle, auditrice. Bonjour Nati, je ne porte plus les tenues ouest-africaines, les Yamado, etc. Porter ces habits, c'est une forme de colonisation vestimentaire. D'ailleurs, Gabonais, affirmez-vous maintenant. Créez. Le message n'est pas signé. Les patrons des sociétés de sécurité exploitent leurs employés. Le message aussi n'est pas signé. Mais papa Vekuna, entretenez-nous sur la tenue vestimentaire africaine. Gabonaise. Le message aussi n'est pas signé. Voilà, nous avons fait le tour avec ces différents messages. Et pour vous qui intervenez par ce numéro de téléphone ou par appel, l'antenne est en fait ouverte. 066-21-91-16. C'est bien notre numéro de téléphone. C'est pour nous joindre et de dire c'est qui vous turlupine. 066-21-91-16. Notre numéro de téléphone est ouvert. Vous nous prenez à l'instant. Nous sommes en seconde partie de cette émission. Le temps au bout du fil. On va, il s'en est allé. 066-21-91-16. C'est bien notre numéro de téléphone. C'est pour nous joindre sur la 93.5.
1: Oui, allons.
0: Monsieur, allons réflexion.
1: Ok. Je vais parler de quelque chose de très crucial quand je parle souvent de la chose, cette entité qui apporte la souffrance des Gabonais. Bon, et quand je mets ma réflexion, j'ai envie que les internets essayent de déchiffrer et souvent trouver les réponses à ce que je dis. Mais je me rends compte que apparemment ça ne m'aide pas trop. Donc je suis parfois obligé de faire mon travail comme je l'ai commencé. Je pense que pour que le Gabon puisse arrêter cette hémorragie de la souffrance des Gabonais pendant que nos autorités n'arrivent pas ou ne veulent pas arrêter ce problème-là, je pense que nous, selon ma réflexion, il faut que la BAC, la Banque mondiale et le FMI mettent le ton sur le Gabon de changer le système d'engrenage là où est stocké les ressources de revenus des richesses du pays. Il faut maintenant que la PAC, le FMI, puisse demander au Gabon de mettre un stop à ça. Sinon, Madame Nati, jusqu'au jour d'aujourd'hui, selon ma réflexion, l'État gabonais, le président de la République, depuis Omar Bongo jusqu'à Ali Bongo, l'État n'a encore rien fait pour son peuple. C'est Omar Bongo qui a fait pour son peuple, pour son peuple, pour avoir dit les populations que nous sommes. C'est Ali Bongo qui a fait pour les populations que nous sommes. Et malgré ce qu'Omar Bongo a fait, on n'a jamais rien ressenti de ce qu'il a fait. Ça a été toujours pour une minorité de personnes et de Gabonais jusqu'à aujourd'hui. Maintenant, M. Ali Bongo est passé au pouvoir. Il a fait pour une minorité de Gabonais jusqu'à aujourd'hui. Le grand ensemble n'a rien reçu. Aujourd'hui, c'est le président de la République, M. Biscotte Rodigui, qui fait. Mais jusqu'aujourd'hui, on ne ressent pas, parce qu'on se pose la question de savoir dans tout ce qui est fait, le Gabonais continue à observer et ne voit pas rien, pas plus que rien, mais pour l'instant, il n'y a rien. Est-ce qu'il ne serait pas aujourd'hui de changer la donne, que l'État fasse maintenant pour le peuple, au lieu que tous les avoirs soient directement liés à l'entité et sous tutelle du président de la République? Donc, c'est pour dire que il faut stopper cette hémorragie-là. C'est pas qu'on a un problème. C'est juste que la chose qui devait être faite n'a pas été bien faite. Maintenant, il est temps pour nos autorités de remettre ce acquis et des droits là où est censé être le bien-être des Gabonais. Madame Lati.
0: Monsieur.
1: Je suis à l'écoute.
0: Restez à l'écoute.
1: Ceux qui ont les oreilles, ils comprennent. Mais je sais que tout ce que font nos autorités, ils ne sont pas dans ce que nous voudrons attendre. Ils inversent les codes. C'est pourquoi on se pose toujours la question. Ils ne sont pas dans la même réflexion que nous. Ils ne nous disent rien, ils ne parlent pas. Parce qu'ils font l'inverse de ce qui est censé être logique. Donc ma réflexion, c'est de devenir comme un fou.
0: Merci encore à longue réflexion. Veuillez nous revenir pour prochaine intervention. Du temps au bout du fil.
2: Allô, madame Danty.
0: Monsieur.
2: Madame Danty.
0: Monsieur.
2: Moi aussi, je me pose la même question que mon frère tout à l'heure. Quel conseil le président de la République? Combien de Gabonais ont des cartes d'identité nationale, madame Danty? Combien de chauffeurs ont des nouveaux permis, madame Danty? Mais madame Danty. Aujourd'hui, il fallait payer le pain au cours de paix pour le passé vendredi. On ne doit plus sucer les glaces et tout le reste là, le lait caillé et tout le reste là. Les neiges, tout le reste là, sur ces décisions. Mais madame Nati, tout le reste là. Les neiges, tout le reste là, sur ces décisions. Mais madame Nati, à quand la population

0: la femme, l'époux et l'épouse. Quand vous êtes bébé, dans la purée des tarots, quand vous êtes bébé, on vous nourrit par la purée des tarots, on vous nourrit par la purée des tarots, et les sidis s'appellent musulmans. Les jeunes, non, c'est comme ça. La purée des maladies. C'est comme
1: ça,
0: hein.
1: Je ne sais pas.
0: Voilà, après, on met la racine. Oh, ah, ça, c'est le paradis, c'est clair. Merci, prenez soin de vous.
1: Prenez soin de vous aussi, monsieur. Okay. Votre auditeur au bout du fil. Allô.
0: Allô.
1: Monsieur.
0: Adresse au président de la République. Vous prenez l'amour. Mais nous avons besoin de votre amour maintenant. Citoyennes et citoyens gabonais que nous sommes. Mais veuillez recevoir le médiateur, monsieur l'avocat du déflatté trans-gabonais à la présidence de la République pour ce paiement-là qui perdure depuis plus de 27 ans aujourd'hui, enfin bientôt. Pourquoi? Est-ce que nous nous aimons? Est-ce que vous aimez le peuple gabonais? Ou bien c'est aimer uniquement le peuple richesse? En parlant de la très longue réflexion, très sincèrement, je suis de cœur avec toi, mais le mécanisme qui fait partie du système n'a jamais changé et ne changera jamais. J'ai comme l'impression que la famille déchue a toujours les manettes.
1: Nous étions là avec M. Jean-Félix, auditeur au bout du fil. Allô?
2: Allô, allô, Madame Nati, bon début de week-end.
1: Merci à vous, M. Alphonse Mba.
2: Que Dieu vous bénisse. En fait, Madame Nati, à vrai dire, hein, comme j'ai l'habitude de le dire et poser comme question, à savoir, si on ne dit pas le nom de celui qui est mort à un aveugle dans le village, vous ne savez pas qui risque de pleurer pour celui qui vit encore, parce que c'est à partir du nom qui va reconnaître ce dernier-là décédé, désormais. Qui fait que lorsqu'on parle de tenue africaine, on parle de tenue traditionnelle, on parle de tenue. À vrai dire, quelle est vraiment ce tenue conçue à laquelle on doit démarquer ou reconnaître un Africain, à savoir? Quand dont on parle, Madame Nati, vous êtes une jeune féminin, lorsque vous regardez au bout de ce pain dont on parle, c'est made in Hollande, hein? Hollande, c'est Pays-Bas. Mm-hmm. Soit wax, visco et consort et tout. Quel est? Parce qu'à un moment donné, là, c'était tenue correcte dans les institutions et consorts. Aujourd'hui, c'est tenue. Dieu merci que c'est. Bon, toutes les vendredis, quand même. Bon, je ne sais pas pourquoi cela représente. Qui fait que si vraiment on veut se fier et puis s'imprégner à la lettre du mot. Je veux donner certains auditeurs qui réagissent là, qui nous parlent de cash, ceci et tout ça, et tout, d'une manière à représenter son ethnie ou sa coutume, ou bien, comment dirais-je encore, patois. Donc, sinon, qui vous a dit que pain, c'est africain? Non, tout cela est conçu, à part le coton que nous produisons et qui n'est pas transformé sur place. C'est ailleurs, là-bas, qu'ils transforment et puis nous consommons seulement. Bref, lorsque nos grenouilles n'ont pas de queue, on revient à nos moutons. Le point clé que je voulais même qui me fait réagir, Madame Nati, c'est la vie matrimoniale au Gabon. L'histoire de « viens, on va rester le père de mes enfants », vous ne savez pas que cela aussi fait le déséquilibre d'une nation. À quoi on doit promouvoir le mariage au Gabon? À savoir, revoir déjà les prix de dot et consorts, parce que beaucoup se plaignent de ce côté-là. Qui fait que l'histoire de père des enfants et consorts, comme je ne sais pas, certains auditeurs ont dit au préambule, Madame Nati, c'est la mère de l'enfant, les femmes désormais au Gabon, qui gèrent l'acte de naissance. Vous allez remarquer même qu'il y a des enfants qui ont trois actes de naissance et consorts. Lorsque le père n'a plus de moyens, ou bien quoi que ce soit qui peut surgir, ils éclipsent le précédent sur une autre lac de naissance, qui fait que à la longue, vous retrouvez que l'enfant ne sait plus à qui se fier, ou bien appeler même papa géniteur ou l'original, confusion partout, qui fait que la base est de

0: promouvoir le mariage au Gabon. C'est ça la puissance, le sol qui va faire à soi-même une nation. C'est le mariage. Faire les enfants avec ceci, cela, là-bas, ne nous aide pas. Nous avons fait cette erreur-là au départ. Mais à un moment donné, marquons un frein. Voilà ce qui m'intéresse sur une voiture, hein, c'est le frein. Imagine ce que la voiture devait être sans le frein. Et puis, repartons sur une nouvelle base basique et puis promouvons le mariage au Gabon. Vous allez voir, ça fait partie de ce qui va nous consolider et puis ramener même l'indignité dont on parlait. Nos parents, ils étaient en mariage, bien fait. Mais aujourd'hui, Dieu va rester ceci et cela, drame et drôle comme résultat. Sur ce, que Dieu bénisse le Gabon, Alphonse Mba Douglas.
1: Bon week-end à vous, monsieur Alphonse Mba Douglas. Merci. Auditeur au bout du fil. Allô.
2: Allô.
1: Allô, monsieur.
2: Bonjour, bonjour.
1: Bonjour.
2: Oui, c'est monsieur Emmanuel Oyono.
1: Ah, monsieur Emmanuel Oyono, comment allez-vous? Bon week-end déjà.
2: Ça va, merci. Un peu occupé par les petites activités à gauche à droite, mais ça va.
1: D'accord, on vous écoute. D'accord, on vous écoute.
2: Oui, dès l'intervention de l'affaire du précédent auditeur, monsieur Alfred Mba, je pense bien.
1: Alphonse Mba.
2: Ah, très belle intervention. Oui, moi j'appelle pour intervenir sur le taux suffisant alimentaire. Cela fait combien d'années on parle d'atteindre le taux suffisant alimentaire au Gabon? Des décennies, 3 ou 4 décennies déjà qu'on est sur ce problème et qu'on est toujours sur les mêmes faits, les mêmes réalités. Le Gabon importe la plupart de tout ce qu'il consomme comme denrées alimentaires. Imaginez-vous que chaque année, l'État gabonais déploie environ 250 milliards de francs CFA pour importer tout ce qu'il y a nécessaire pour nourrir les Gabonais chaque année. Pourquoi ne pas orienter cette manne financière pour le développement agricole, même de l'agriculture? Chaque fois, c'est des projets, mais des projets qui n'aboutissent pas, qui ne voient pas le bout du tunnel. L'exemple est pris là avec l'exemple des graines, qui a été lancé il y a tout le temps. Au final, des milliards de francs CFA jetés dans l'eau. Donc, il est temps vraiment que l'État gabonais essaie de se concentrer là-dessus. Parce que c'est inconcevable de dépenser autant d'argent pour importer de la nourriture. Comment la nourriture ne va pas coûter cher au Gabon? Tout ce qu'on mange est importé. Au niveau des ports et des entrées, au niveau des frontières, les droits de douane sont excessivement élevés. Il y a un auditeur qui a parlé de ça précédemment, qu'il faut voir les coûts douaniers au niveau des entrées, aux ports et au niveau des postes frontières. Vraiment, il est temps que le gouvernement essaie de s'attarder là-dessus parce que cette histoire des vies chères au Gabon, c'est vraiment indivisible. Si on n'arrive pas à se nourrir comme cela se doit, comme on dit, ventre affamé n'a point d'oreille. Et c'est cela qui attire toutes les tensions qu'on voit au sein de la société gabonaise. C'est d'abord un besoin primaire de pouvoir se nourrir convenablement. Sur ce sujet que je voulais intervenir. Bonne journée à vous et bonne continuation avec cette belle émission qui nous ravit chaque jour. Merci.
1: Merci aussi à vous, monsieur Emmanuel Oyono, pour votre intervention. 066 21 91 16. C'est bien notre numéro de téléphone. Tout au bout du fil. Allô. Allô. Allô. Ils sont en Italie. 066 21 91 16. C'est notre numéro de téléphone, mesdames et messieurs. C'est le dernier numéro de la semaine. Hein. Donc, c'est le mur des lamentations. Qu'est-ce qui vous turlupine et qui mine comme ça votre environnement? Votre plateforme est ouverte au 066 21 91 16 ou bien au www.gabonews.com pour nous joindre soit par chat YouTube, par WhatsApp. 066 21 91 11-16. Depuis le début de la semaine, on parle aussi de ce port de tenue donc africaine du pagne. On parle du pagne. Pagne, soit le wax hollandais ou soit le viscose. Donc, ces marques-là aussi, hein, qui sont les différentes boutiques de pagne dans presque toute l'Afrique. Le Gabon n'est pas en reste, puisque beaucoup de femmes aussi en portent lors de certaines cérémonies. 066 21 91 16, c'est bien notre numéro de téléphone. Et lorsqu'on parle encore de tenues africaines, on dit les fonctionnaires gabonais sollicitent une prime vestimentaire. Auditeur en ligne, allô?
3: Allô, madame, bonjour.
1: Bonjour, monsieur.
3: Je dis bonjour à tous les auditeurs. Je vais intervenir aussi par rapport à la tenue traditionnelle. Mm-hmm. Moi, je croyais que l'État devait supprimer ce qu'on appelle tenue plutôt normale dans l'administration, que de mettre tenue traditionnelle. Et comme disait mon intervenant tout à l'heure, un papa qui est passé en disant qu'il ne faudrait pas qu'on adopte quelque chose aujourd'hui et que demain matin on le met en pratique. Je vous donne un exemple. Prenez l'accoutrement de la femme congolaise, comme elle a dit. Et prenez l'habillement de la femme gabonaise dans l'administration. Moi, par contre, je voulais dire à l'État, s'ils écoutent, c'est vraiment des propositions que les Gabonais donnent, c'est d'enlever tenues traditionnelles. Je vous donne un exemple. La couche caline que nous portons vient des Bantous. Les Blancs sont venus copier pour fabriquer une couche caline. Regardez comme les Babongo s'habillent. Aujourd'hui, nous avons dans l'administration des femmes qui s'habillent visuellement. On a des tenues où on vient se lire aux patients dans le bureau. Par contre, ce que moi je propose, c'est d'enlever traditionnel et mettre tenue normale. C'est tout. Et je suis à l'écoute.
1: Restez à l'écoute, monsieur.
3: L'homme de Malinga.
1: Ah, l'homme de Malinga. Merci encore, l'homme de Malinga. Auditeur au bout du fil, on va le prendre. Allô? Allô?
2: Rebonjour, madame Nadé.
1: Rebonjour, monsieur le panafricain.
2: Oui. Madame l'a dit, on parle toujours de tenue traditionnelle. Mm-hmm. Regardez dans nos bureaux africains, les gens qui travaillent au bureau, quand ils viennent au bureau, c'est avec quoi? C'est pas la veste.
1: Si, si.
2: Avec la veste ou bien le cravate. Bien cravaté. Quand ils rentrent, ils allument l'air climatiseur. Bien froid. Et nous, les pauvres africains, là, on reste toujours au soleil. Quand on travaille, ils viennent avec l'air papier, ils ne connaissent même pas ce qu'ils écrivent. Il nous arrache ce qu'on a travaillé, il part avec. Et nous là, nous on va faire comment nous les pauvres. Nous les Africains, madame l'a dit, on a les aéroports internationaux. Est-ce qu'on a de l'avion? On a les gares. Est-ce qu'on a le train? Est-ce qu'on a le bateau? Est-ce qu'on a les voitures? Tout ça là, c'est les Occidentaux qui fabriquent ça, madame l'a dit. On parle de tradition. Quelle tradition qu'on a ici en Afrique? On ne pense même pas à notre... comment on dit, à notre indépendance. Il faut qu'on revienne en arrière d'abord pour avoir la bonne indépendance. Est-ce qu'on a eu l'indépendance totale d'abord? Toutes les choses qu'on fait en Afrique ici, là, c'est en envers. On n'apprend pas bien, madame l'a dit. Quelqu'un qui n'a pas appris. Quelqu'un qui est parti à l'école seulement pour porter le tennis, ça, c'est pas l'éducation, madame l'a dit. Il faut que la jeunesse africaine apprenne à faire tout, pratiquer, madame l'a dit. Ce n'est pas pour écrire seulement au tableau. Il faut qu'on pratique. On parle des habits traditionnels. L'habit traditionnel, comme l'autre a dit, monsieur, longue réflexion, vraiment les habits traditionnels, là, c'est pour tout le monde. Il faut que les Africains fassent aussi, mais ça, c'est que les Africains fassent, madame l'a dit, il faut que ça parte dans le monde entier. C'est ça qui va développer l'Afrique. Il faut que nous, on vende nos habits, notre coton. C'est nous-mêmes qui vont vendre, ce n'est pas les Occidentaux ou bien les Chinois. Nous aussi, on fait toutes les recettes pour fabriquer notre habit. C'est ça qui va nous arranger, nous les pays africains. On n'a rien à faire. On ne fabrique même pas, même un aiguille, madame l'a dit. On parle des habits traditionnels. On parle de comment on dirait, la nourriture aussi, les arrêts alimentaires. Regardez ce qui se passe en Afrique ici, madame l'a dit. Tout l'argent qu'on dépense là. Quelques milliards par an. Mettons ça en agriculture. On prend les gens qui font l'agriculture, on fait l'agriculture pour évoluer la nourriture en Afrique. Toutes les choses qu'on mange ici en Afrique. Il n'y a pas un pays qui n'apporte pas en Afrique ici là. Même s'il y a la pluie tous les jours. Dans un an, madame l'a dit, qui ne voit pas l'agriculture, qui ne voit rien. Qui voit seulement les gens qui font contrôle. Ça, c'est pas bon. Ça, c'est bon. Ça, c'est pas bon. Nous, c'est quoi, madame Nadi? Il faut qu'on change notre mentalité, nous, les Africains. Bon, je salue tous les auditeurs, madame Nadi. Et bon week-end à tout le monde. Merci beaucoup.
1: Merci aussi, monsieur Diallo. Non, quoi, c'est le temps. Vous pouvez nous revenir. 066-21-91-16, auditeur en ligne. 066-21-91-16, où que vous soyez, vous pouvez composer ce numéro de téléphone et être connecté à la plateforme de la tribune des auditeurs et dire ce qui vous turlupine, que ce soit au marché, que ce soit même du côté de Mendic, au vent, au litoral, au bout du fil. Allô? Ils sont en Italie, donc on parlait tantôt de la tenue africaine, imposée là par le président de la République aux agents publics. Et les fonctionnaires gabonais sollicitent une prime vestimentaire. La décision d'imposer le port de la tenue traditionnelle aux agents d'État chaque vendredi suscite de plus de débats au Gabon, selon un micro-trottoir réalisé récemment par Gabon Media Time à Libreville. C'est un salut, cette initiative en faveur de l'identité culturelle. D'autres, en revanche, pointent les défis économiques et l'absence d'auditeurs en ligne. Allô?
3: Allô, madame Malinga.
1: Monsieur.
3: L'homme de Malinga.
1: L'homme de Malinga vous écoute à nouveau.
3: Je reviens un peu, comme disait papa, là, j'ai perdu le nom. Quand on parle d'une tenue traditionnelle, celui qui refait ça, la proposition en conseil des ministres, j'espère qu'il n'y a pas sa femme qui le dérange à la maison. Parce qu'il ne faudrait pas qu'on accuse tout que c'est le président de la République qui prend les décisions. Le président de la République est un directeur de cabinet, il a les chargeurs d'études, et puis il a des conseillers au fur et à mesure. Quand on conseil des ministres, je crois que le président de la République, son directeur de cabinet, vient le rendre compte de tout ce qui a été proposé au conseil des ministres. À partir de là, je crois que le président prend compte de ça, dans le travail aux chargeurs d'études avant que le directeur de cabinet ne valide. Et j'espère que ce n'est pas quelqu'un que la femme lui dérange à la maison avec des tenues un peu fidèles et qu'un bon matin, la femme lui dépasse et il vient proposer ça en conseil des ministres et on vient vers l'exercice en disant que c'est le président de la République qui est à l'origine. Non. Essayons d'enlever d'abord le président. Le président n'est pas qui viendra donner une loi chez moi. Moi, je dois m'habiller. Mais on parle d'une tenue vestimentaire dans les bureaux, pas très personnelle. Vraiment, je suis à l'écoute.
1: Restez à l'écoute encore à vous, l'homme de Malinga, pour nous revenir. On a encore assez de temps avant de rendre l'antenne. 066-21-91-16. On a dit les avis diffèrent ici. D'autres, en revanche, pointent les défis économiques et l'absence d'un véritable soutien structurel, notamment dans le secteur textile national. La Sotega est bel et bien fermée. La Sogatex aussi est fermée. Sauveman est fermée. On n'a pas d'industrie qui peut produire donc le pagne gabonais, typiquement gabonais. Auditeur en ligne. Allô?
2: Oui, madame Nathalie.
1: Monsieur le radical.
2: Oui. Bon, là, nous sommes déjà pratiquement à la fin de l'année. Et nous avons salué, personnellement, j'ai salué l'initiative qui a été faite par les plus hautes autorités, notamment au ministère de l'Éducation nationale, de pouvoir agrandir les centres d'examen dans les localités. Mais malheureusement, vous savez, comme on dit toujours, le bonheur des uns fait le malheur des autres ou vice-versa. Mais il y a certains dirigeants qui n'ont pas aimé qu'il y ait plusieurs centres d'examen. Centre. Pourquoi ? Parce qu'en fait, ils avaient déjà en fait, c'était déjà leur mange-pain. C'est-à-dire que lorsque ces centres d'examen, là, parce qu'il y a des centres d'examen où les enfants doivent partir d'une localité pour rejoindre le centre d'examen, et l'État mettait à disposition le soutien de ces enfants-là concernant le logement, la nutrition et tout. Mais les responsables de ces centres d'examen-là avaient déjà... disons, a été déjà en fait préparé pour avoir souvent de l'argent du contribuable qu'ils mettaient dans leur poche parce que ça leur faisait vraiment du bien d'avoir ce centre d'examen là. Mais le fait qu'on ait délocalisé, qu'on ait multiplié les centres d'examen, pour eux ça réduit la manne financière qu'ils devaient mettre dans les poches. Donc ça fait un mécontentement. Et vous voyez un peu ce que je disais, que finalement, je ne sais pas ce qu'on veut dans notre pays. Donc, on pourrait faire souffrir les enfants. Un enfant, par exemple, qui a 17 ans, il va se retrouver, il va partir d'une ville à une autre, il n'a pas de famille là-bas, et il va passer un examen, il est stressé. Pourquoi ? Parce qu'il n'y a pas de centre d'examen dans son village. Mais je salue qu'il y ait plusieurs centres d'examen, mais advienne que pourra à ceux qui pensaient toujours vouloir manger sur le dos du contribuable. Merci.
1: Merci encore à vous, monsieur le radical. 066-21-91-16, c'est bien notre numéro de téléphone. L'émission continue son cours normal et nous attendons aux différentes interventions, hein, même dans d'autres points, d'autres secteurs, l'économie, l'éducation, la santé, etc. C'est bien sûr votre plateforme qui est le mur des lamentations. Auditeur au bout du fil. Allô? Non, 066-21-91-16. Cette mesure qui vise à valoriser l'identité culturelle nationale et à promouvoir le patrimoine vestimentaire gabonais divise néanmoins les opinions, notamment sur la question d'un accompagnement financier pour les fonctionnaires. Face à des réalités économiques parfois difficiles, ces derniers plaident pour l'octroi d'une prime vestimentaire. Auditeur en ligne. Allô?
2: Oui, c'est M. Boukal avec un mangassant sa fille.
1: Monsieur Boukal, vous écoutez.
2: Les 12 coups de midi, c'est fin. Merci.
1: 066-21-91-16, c'est bien notre numéro de téléphone. Et là, nous parlons présentement de cette demande de prime vestimentaire. Vous voyez, les fonctionnaires, 066-21-91-16, c'est notre numéro de téléphone, même par messagerie normale, hein, donc la messagerie classique. Vous pouvez continuer à envoyer vos messages avant la fin de l'émission. On fera le plaisir de vous lire. Donc, face à ces réalités, face à des réalités économiques, que parfois difficile, ce dernier plaide pour l'octroi d'une prime vestimentaire. Interrogé sur la question, les agents publics ont tenu à répondre sans détour. Sans détour, pour certains agents publics, la mesure apparaît pertinente sur le plan symbolique. Elle s'inscrit dans une volonté de valoriser les cultures africaines. Nous sommes en Afrique, nous devons un peu faire valoir nos cultures et notre façon d'être à travers ce que nous portons et que nous vivons, a déclaré un fonctionnaire au centre-ville. Selon lui, cette initiative pourrait également contribuer à renforcer l'identité culturelle nationale au sein des administrations publiques. 066-21-91-16. Cependant, cette mesure soulève plusieurs questions dans le contexte gabonais. Contrairement à certains pays africains qui disposent déjà d'une industrie textile développée, le Gabon ne possède pas encore. Non, ne possède plus, il faut le dire. Des structures locales capables de produire des tissus en grande quantité. Il est difficile aujourd'hui de parler d'un tissu traditionnel proprement gabonais. 066-21-91-16 a regretté donc une dame interrogée. Dans ces conditions, la mesure pourrait surtout profiter aux producteurs étrangers. Cette mesure risque surtout d'enrichir les industries textiles étrangères, estimé un autre intervenant appelant à la création d'une filière locale. 066-21-91-16. Sur le plan social, la mesure risque aussi de peser sur le budget des fonctionnaires. Entre le prix des tissus, la couture et le renouvellement régulier des tenues, les dépenses peuvent vite augmenter. Le Gabon a déjà le mal à se nourrir. Donc, le Gabon a déjà le mal à se nourrir. On était au bout du fil. Allô? On me fait savoir que non, il n'est pas là. Donc, ajouter un budget pour l'habillement demande forcément un accompagnement, a expliqué un autre fonctionnaire du quartier de Nsonyon. Selon lui, cette obligation ne devrait pas être imposée sans discussion. Le soutien financier de l'État. Au final, l'initiative de promouvoir la tenue traditionnelle fait globalement consensus sur le principe. Sur le principe, sa mise en œuvre au Gabon demande toutefois une réflexion plus large. Le succès de cette mesure repose sur plusieurs conditions. Elle doit valoriser la culture, encourager le développement d'une industrie textile locale et garantir un soutien réel aux agents publics sans ignorer les réalités économiques du pays. Pour l'heure, les agents du secteur public espérons que le gouvernement espère que le gouvernement prendra en compte plus vite leurs revendications. 066 21 91 16 Sachant que le panier de la ménagère est vide, sachant que les prix des produits de première nécessité ne font qu'augmenter aussi, sachant que les loyers aussi ne font qu'augmenter, il n'y a point d'eau dans les robinets, mais il faut payer des factures, sachant qu'il y a des coupures intempestives, qu'il faut payer aussi des factures d'électricité, là s'ajoute encore l'habillement. Donc, avoir une tenue, soit avec un panier africain ou avec un tissu, donc du raffia, un tissu traditionnel, ça aussi, c'est de l'argent. Le mètre du raffia n'est pas à 1000 francs, quand même, lorsqu'on sillonne le grand marché Montbouret, ouais, ce n'est pas à 1000 francs. Auditeur au bout du fil, allô.
4: Comment allez-vous, madame Nathalie?
1: Nous allons bien, monsieur.
4: C'est le week-end déjà.
1: Ah oui, merci.
4: C'est le Gabonais normal à l'appareil, le Gabonais lui.
1: Le Gabonais normal, on vous écoute.
4: Bien. Moi, je pense que les Gabonais sont quand même assez discrets, quoi. Parce que je ne peux pas concevoir que ce sujet sur le port de la tenue traditionnelle ou africaine, je ne sais même pas comment appeler ça, comment on va être aussi discret alors qu'on a des véritables chantiers et des véritables défis à relever. Comme vous parliez notamment tout à l'heure de la question sur le panier de la ménagère, hein, la brique, tout ça c'est ici, le sac de ciment c'est ici, le compte plaqué c'est ici au Gabon. Mais comment on va passer toutes des semaines et des semaines à s'apesantir sur une question de, j'appelle ça comment, du port de la tradition traditionnelle. Mais ils sont en train de nous distraire une fois de plus. Ça c'est la distraction. Donc je pense que nous ne devons pas être distraits, nous devons être focus sur les objectifs bien précis. Mais bon, comme les Gabonais adorent la distraction, bon, qu'est-ce que je peux dire? On va les regarder se être distraits pendant qu'ils feront passer leur loi et tout ce qui va avec plus tard. Donc, passez un bon week-end et à nous revoir lundi. Merci.
1: À nous revoir lundi, monsieur. C'est le Gabonais normal, 066-21-91-16. On va vers la fin de notre émission. On va voir si nous avons des messages. On ne fait savoir qu'un seul message est arrivé. Le pétrole aussi, c'est africain. Mais où est passé alors le pétrole de mon beau pays, le Gabon? Il n'y a plus de pétrole dans les stations. Pourquoi? Parce que c'est une bénédiction de Dieu pour notre pays. Voilà. Et vous savez que le prix du pétrole à la station, c'est 450 déjà. On va acheter le pétrole à 150, étant que toute petite. Mais là, c'est déjà 450. Et il a presque disparu, comme dit maman fidèle auditrice, de nos stations. Il est à rechercher. Et l'autre, il y a un autre auditeur qui a pu nous répondre que c'est un business qui s'est fait dans les stations. Il pouvait revendre aux détaillants, donc ceux qui sont dans les quartiers où le prix de litres de pétrole est à 600 francs au lieu de pouvoir le vendre à 450. 066-21-91-16. Nous sommes arrivés à la fin de notre émission. Oui, c'était le dernier numéro de la semaine. On va se retrouver lundi. C'est prêt à Dieu, mais nous vous remercions pour votre marque d'intention, pour vos différentes interventions. Merci encore pour tous ces turlupineurs sur Gabon News FM, la 93.5. Bon week-end à vous. Bon, sur le programme sur 93.5. Marley Haute-Valienne était à la réalisation. Nati était là toute la semaine pour pouvoir encore vous servir. On se donne rendez-vous pour le lundi prochain et bon week-end encore chez vous.

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2: Ok, merci. En fait, madame Nati, vous savez à quoi sert le radar à un aveugle? Je ne sais pas, hein, si ce n'est pas pour cacher que son aveuglage. Tout fait que madame Nati, à un moment donné, on n'est pas contre l'inauguration, le développement dont on parle, les immeubles, les consorts et tout. Madame Nati, figurez-vous que on a assis dans Gabon News, hein, on n'oublie rien. Certains auditeurs nous ont dit qu'ils attendent 3 ans. Mais je vois qu'à chaque fois, c'est comme si quand ils réagissent à un moment donné, d'une manière subtile, ils viennent contrarier la base. Madame Nati, il y a ce qu'on appelle les besoins de base dans un pays, dans une nation. Vous ne voyez pas ce scénario d'Aknam Gest que lorsqu'il est 20h ou 21h, c'est bredouille. Peu importe les médicaments que tu te rends dans ce pharmacie-là, tu n'acquéris plus. Et lorsqu'on les a approchés et interrogés, ils se disent qu'on les doit vraiment des sommes gigantesques et paradisiaques. Est-ce qu'on ne peut pas commencer de... Parce que le pays ne fait pas la forme, que la maladie domine. Comment, même si on développe, sachez que tout se centralise sur l'être humain. L'être humain est au centre. Si la santé fait problème, regardez même la population, c'est comme si tout le monde est malade. Et lorsqu'on parle de TVA, c'est sur la valeur ajoutée, qui fait qu'on nous prélève. Même vous, madame Nati, lorsque vous vous rendez en bolo ou des cadeaux, même le biscuit que vous achetez, c'est prélevé. Et à la fin du mois, c'est à partir de là qu'on règle tous ces besoins-là. Si maintenant on n'a plus gain de cause, à l'occurrence la CNAMGS, à l'occurrence les médicaments, pour faciliter le Gabonais de pouvoir se soigner, on nous parle d'immigration, on nous parle d'immobilier, on nous parle de certains objets, je ne sais pas. Vous vivez où? Dans la planète Mars? Vous ne voyez pas ce qui se passe, les darés alimentaires et consorts? Si déjà on n'arrive pas à s'en sortir, peut-être le développement là et tout ce qu'on construit là, l'inauguration, ça sert à quoi? S'il vous plaît, commencez d'abord par la base. Le peuple a faim, les darés alimentaires et la CNAMGS, que celui-là ou celle-là qui est malade puisse avoir accès à ces médicaments. C'est ça la base. Sur ce, que Dieu bénisse et veille sur le Gabon, Alphonse Mba de Glace. Je vous remercie.
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3: Ah, ce pays n'est pas tout à fait de la Gaza. Je suis au niveau de Vélo, voilà nos amis et forces de l'ordre qui arrêtent, enfin, qui ont appris, je crois qu'une une maman, je ne sais pas de sa nationalité, qui vont s'en les créer et tout. Et voilà, je vois un ici dans le dos de succès, c'est les créer. C'est ça que la Gaza veut, non? On a interdit un côté, on veut bien faire, mais les gars, ils arrachent la dame, tous en son petit commerce, ils sont en train de sucer le lait caillé, les bouteilles, là, ils sont en train de les sucer. Nous avons de sécurité, hein.
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0: 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Voici les contes de Tonton Gorée. Au pays du matin calme, la Corée du Sud, avec une histoire, le maître de la mort. Un pauvre paysan avait déjà élevé 24 enfants. Quand il en acquit un 25e, les voisins qui avaient été parrains plusieurs fois refusèrent de l'être de nouveau. Le paysan se mit alors en route pour chercher un parrain. Chemin faisant, il rencontra le bon Dieu qui lui proposa d'être le parrain de l'enfant. « Non, dit le paysan, je ne veux pas de toi. Tu aimes trop les riches et tu ne donnes rien aux pauvres. » Le bon Dieu s'en alla et l'homme rencontra le vent qui lui dit « Je veux bien être le parrain de ton enfant. Non, toi tu es encore plus injuste que le bon Dieu. Tu arraches les toits des maisons et des granges, mais aussi ceux des pauvres. Non, je ne veux pas de toi. » Enfin, le paysan rencontra le maître de la mort qui lui proposa d'être le parrain de son enfant. « Oui, je veux bien, dit le paysan, car toi, tu es juste, à chacun son tour. Tu ne fais pas de différence entre les riches et les pauvres, les vieux et les jeunes. » C'est ainsi que le maître de la mort devint le parrain de l'enfant. Il dit au paysan, que ton fils devienne un médecin. Il sera célèbre. Il saura me reconnaître auprès de ses malades. S'il me voit au chevet du malade, celui-ci doit mourir. Mais si je me trouve au pied du lit, il vivra. Pourtant, il faut qu'il soit juste et incorruptible comme je le suis moi-même. Sinon, je cesserai d'être son ami. Et le maître de la mort s'éloigna. L'enfant grandit et devint médecin. Le don de ne jamais se tromper sur l'issue d'une maladie le rendit célèbre dans le monde entier. Lorsqu'il voyait son parrain au pied du lit, le malade guérissait. Même si tous les autres médecins l'avaient condamné, s'il le voyait à la tête du lit, il déclarait que tout traitement était inutile et il conseillait au malade de faire son testament. Un jour, un homme très riche tomba gravement malade et tous les médecins déclarèrent qu'il était perdu. Le malade terrifié fit appel au médecin miraculeux. Mais dès que celui-ci se présenta à son chevet, il aperçut son parrain à la tête du lit. Il déclara, « Faites vos testaments, votre maladie est inguérissable, vous devez mourir. » L'homme se lamenta et supplia le médecin de le sauver, en lui promettant beaucoup d'argent et beaucoup d'or. Le médecin se laissa corrompre et il décida de tendre un piège à son parrain. Il appela quatre valets et fit retourner le lit du malade qui, à son grand étonnement, se sentit tout à coup mieux et fut complètement guéri. Comme convenu, le malade fit payer beaucoup d'argent à ce médecin. Mais bientôt, le maître de la mort se présenta chez son filleul. « Tu m'as trompé, dit-il. C'est pourquoi je suis venu te chercher. Suis-moi. » Le médecin voulut s'excuser en vain Le maître de la mort refusa de se laisser convaincre. Alors, le médecin dit tristement, « Permets-moi au moins de dire ma dernière prière pour que mes péchés me soient pardonnés. » « D'accord, » dit son parrain. Et le parrain prononça cette prière. Et le médecin prononça cette prière. « Notre Père qui es aux cieux. » Puis, il se tut. « Continue, » dit le parrain. « Cela ne presse pas, » répondit le médecin. « Je terminerai pas ma prière avant longtemps. » Alors, le maître de la mort comprit que son filleul l'avait trompé une deuxième fois. Et il s'éloigna. À l'époque de la récolte, le médecin fut appelé au chevet d'un fermier. Chemin faisant, il vit au bord de la route un pauvre mendiant, affamé et moribond. « Prie pour moi, criait le malheureux, pour que mon âme aille au ciel. Prie pour moi. » Le médecin eut pitié de ce pauvre, et pour le consoler, il pria de tout son cœur. « Notre Père qui es aux cieux. » Mais à peine avait-il dit « Amen » que le mendiant se leva en riant et dit « Maintenant, tu m'appartiens, suis-moi. » Car cette fois-ci, le maître de la mort avait été plus rusé que son filleul. Les deux partirent loin, très loin, et ils arrivèrent enfin devant une très haute montagne. « Je vais te montrer la merveille des merveilles, » dit le maître de la mort. Ils entrèrent dans une grotte. Des milliers et des milliers de chandelles éclairaient une salle si grande qu'elle semblait sans limite. « Où sommes-nous ? » demanda le médecin. « Nous sommes dans la salle où toute vie humaine est représentée par une chandelle allumée. Voici la tienne. » Et le maître de la mort désigna une chandelle qui allait s'éteindre. Le médecin effrayé s'écria, « Ce n'est pas possible !»« Si, » dit le maître de la mort, « ta vie était représentée par une haute chandelle, mais tu l'as vendue à l'homme riche en me trahissant. » Alors le filleul du maître de la mort, terrorisé, voulut s'emparer de la chandelle d'un enfant dont la flamme était haute et claire. Mais il ne réussit pas, car sa chandelle s'éteignit tout d'un coup et il tomba par terre mort. On ne triche pas avec le maître de la mort. À la semaine prochaine. 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

Bonjour pour monsieur et madame Eteke Doukara. Oui, bonjour. Car c'est un engagement devant Dieu, les morts et les vivants. C'est ainsi que l'on dit souvent que le mariage, c'est pas pour les enfants. C'est pas pour le matu vu, non. Car ce mariage connaîtra des périodes sucrées, salées et pimentées. La déesse devra soumission et obéissance à son homme. Écoutez ses conseils.

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Tous dans l'oubli de leur père. Ils ne se reconnaissaient même plus. De parfaits étrangers les uns pour les autres. 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Les larmes dans les yeux et sa bouche pour chanter son pleur. 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

Toutefois, la grande partie restée dans le pays d'origine suscitait l'espoir, en continuant d'entretenir la flamme de la tradition jadis laissée par leur divin père.

0: 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Beaucoup de temples se sont vidés. Mais nous continuons à célébrer le culte solaire. Et pour l'éternité, nous garderons la torche allumée. 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

initiés, des esprits bienfaiteurs et des ancêtres. 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
2: Ok, merci. En fait, madame Nati, vous savez à quoi sert le radar à un aveugle? Je ne sais pas, hein, si ce n'est pas pour cacher son aveuglage. Qui fait que madame Nati, à un moment donné, on n'est pas contre l'inauguration, le développement dont on parle, les immeubles, les consorts et tout. Madame Nati, figurez-vous que on a assis dans Gabon News, hein, on n'oublie rien. Certains auditeurs nous ont dit qu'ils attendent 3 ans. Mais je vois qu'à chaque fois, c'est comme si quand ils réagissent à un moment donné, d'une manière subtile, ils viennent contrarier la base. Madame Nati, il y a ce qu'on appelle les besoins de base dans un pays, dans une nation. Vous ne voyez pas ce scénario d'Aklam GS, que lorsqu'il est 20h ou 21h, c'est bredouille. Peu importe les médicaments que tu te rends dans ce pharmacie-là, tu n'acquéris plus. Et lorsqu'on les a approchés et interrogés, ils se disent qu'on les doit vraiment des sommes gigantesques et faramineuses. Est-ce qu'on ne peut pas commencer de... Parce que le pays ne fait pas la forme, que la maladie domine. Comment, même si on développe, sachez que tout se centralise sur l'être humain. L'être humain est au centre. Si la santé fait problème, regardez même la population, c'est comme si tout le monde est malade. Et lorsqu'on parle de TVA, c'est sur la valeur ajoutée, qui fait qu'on nous prélève. Même vous, madame Nati, lorsque vous vous rendez à Mbolo ou les cadeaux, même le biscuit que vous achetez, c'est prélevé. Et à la fin du mois, c'est à partir de là qu'on règle tous ces besoins-là. Si maintenant on n'a plus gain de cause, à l'occurrence la CNAM GS, à l'occurrence les médicaments, pour faciliter le Gabonais de pouvoir se soigner, on nous parle d'inauguration, on nous parle d'immeubles, on nous parle de certains auditeurs, je ne sais pas, vous vivez où? Dans la planète Mars, vous ne voyez pas ce qui se passe, les denrées alimentaires et consorts. Si déjà on n'arrive pas à s'en sortir, peut-être le développement là et tout ce qu'on construit là, l'inauguration, ça sert à quoi? S'il vous plaît, commencez d'abord par la base. Le peuple a faim, les denrées alimentaires et la CNAM GS, que celui-là ou celle-là qui est malade puisse avoir accès à ces médicaments. C'est ça la base. Sur ce, que Dieu bénisse et veille sur le Gabon, Alphonse Soumba de Glace. Je vous remercie.
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3: Ce pays là, par toute affaire de la Gaza. 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Et voilà, je vois un ici dans le dos de succès, c'est les cahiers. C'est ça que la Gaza veut, non? On a interdit un côté, on veut bien faire, mais les gars, ils arrachent la dame, tous son petit commerce, ils sont en train de sucer le lait caillé, les bouteilles, là, ils sont en train de les sucer. Nous, agents de sécurité, hein.
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Alors, cette petite chanson que j'ai écrite vous raconte comment les rivières, comment la faune, la flore et même les nuages pleurent depuis qu'un certain animal féroce a débarqué dans les forêts. C'est l'histoire du singe fou.

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1: Ok, merci. En fait, Madame Nati, vous savez à quoi sert le radar à un aveugle? Je ne sais pas, hein, si ce n'est pas pour cacher que son aveuglage. Qui fait que Madame Nati, à un moment donné, on n'est pas contre l'inauguration, le développement dont on parle, les immeubles, les consorts et tout. Madame Nati, figurez-vous que on a assis dans Gabon News, hein, on n'oublie rien. Certains auditeurs nous ont dit qu'ils attendent 3 ans. Mais je vois qu'à chaque fois, c'est comme si quand ils réagissent à un moment donné, d'une manière subtile, ils viennent contrarier la base. Madame Nati, il y a ce qu'on appelle les besoins de base dans un pays, dans une nation. Vous ne voyez pas ce scénario d'Aklamjes que lorsqu'il est 20h ou 21h, c'est bredouille. Peu importe les médicaments que tu te rends dans ce pharmacie-là, tu n'acquéris plus. Et lorsqu'on les a approchés et interrogés, ils se disent qu'on les doit vraiment des sommes gigantesques et parabuleuses. Est-ce qu'on ne peut pas commencer de... Parce que le pays ne pète pas la forme, que la maladie domine. Comment, même si on développe, sachez que tout se centralise sur l'être humain. L'être humain est au centre. Si la santé fait problème, regardez même la population, c'est comme si tout le monde est malade. Et lorsqu'on parle de TVA, c'est sur la valeur ajoutée, qui fait qu'on nous prélève. Même vous, Madame Nati, lorsque vous vous rendez en bolo ou des cadeaux, même le biscuit que vous achetez, c'est prélevé. Et à la fin du mois, c'est à partir de là qu'on règle tous ces besoins-là. Si maintenant on n'a plus gain de cause, à l'occurrence la CNAMGS, à l'occurrence les médicaments, pour faciliter le Gabonais de pouvoir se soigner, on nous parle d'inauguration, on nous parle d'immeubles, on nous parle même certains auditeurs, je ne sais pas. Vous vivez où? Dans la planète Mars? Vous ne voyez pas ce qui se passe, les denrées alimentaires, les consorts? Si déjà on n'arrive pas à s'en sortir, peut-être le développement là et tout ce qu'on construit là, l'inauguration, ça sert à quoi? S'il vous plaît, commencez d'abord par la base. Le peuple a faim, les denrées alimentaires et la CNAMGS, que celui-là ou celle-là qui est malade puisse avoir accès à ces médicaments. C'est ça la base. Sur ce, que Dieu bénisse et veille sur le Gabon, Alphonse Mba de Glace. Je vous remercie.
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2: Ah, ce pays-là, pardon. Cette affaire de la Gaza. Je suis au niveau de Bendo, voilà nos amis et forces de l'ordre qui arrêtent, enfin, qui ont appris. Je crois qu'une maman, je ne sais pas de sa nationalité, qui vont sans les cahiers et tout. Et voilà, je vois un ici dans le taux de succès, c'est les cahiers. C'est ça que la Gaza veut, non? On a interdit un côté, on veut bien faire, mais les gars, ils arrachent la dame, tous en son petit commerce, ils sont en train de sucer le lait cahier, les bouteilles, là, ils sont en train de les sucer. Nous agents de sécurité, hein.
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